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1: Alors bonjour.
6: Salut.
1: Anna,
6: salut.
1: Et Lolo.
6: Yes, salut Clé.
7: Bonjour Clé, ça va?
1: Oui, super, et vous?
6: Ça ouais. Va.
1: C'est on cool. Est ensemble aujourd'hui pour parler de quelque chose qui nous rassemble, la création.
6: Yes, la créa.
1: Et j'aimerais vous demander comment ça a commencé pour vous, la création.
6: La création, déjà je parlerai pour moi, la création, je te dirais, ça commence déjà depuis tout petit déjà, tu commences déjà à écrire des textes, à écrire des mots, à taper des rythmes, donc c'est les premiers, tout petit déjà.
1: Ça vient de l'enfance.
6: C'est ça.
7: Pareil pour moi, pour ma part, je pense que ça a commencé avec le théâtre en 6e, donc c'était plus dans les arts vivants pour m'exprimer, parce que beaucoup d'énergie à canaliser.
1: Mmh. et dans quels espaces vous avez l'habitude de créer? Est-ce que vous avez des habitudes, des espaces extérieurs, intérieurs?
6: Peu importe, ça peut venir de, ça peut se faire n'importe où. Je peux être, en ce moment même, je peux être en train de penser à quelque chose qui va me faire le prochain morceau ou la prochaine instru. Il n'y a pas de lieu particulier, quoi.
7: Oui, je pense que c'est quand on décide. Enfin, en tout cas, pour ma part, je pense que c'est quand je me mais dans un état un peu, pas secondaire, mais quand je me coupe un peu du monde et que je vais mettre ma petite musique et je vais me faire un thé, je vais mettre des bougies, je sais pas, un petit peu, je me mets dans mon petit monde et je me laisse aller en fait. Je me coupe un peu de tout ce qu'il y a autour. Et du coup, je pars un peu dans la création.
1: Yes. et toi, Lolo, est-ce que tu as des habitudes de... je sais pas, alimentaire ou peu importe, est-ce que tu as besoin d'un thé par exemple comme Anna ou...
6: Non.
7: T'allumes enfin... pas une petite bougie?
6: J'ai besoin d'un thé jamaïcain, on va dire. Un thé jamaïcain pendant longtemps, je m'en servais beaucoup pour composer. Très beaucoup à mes débuts. Mm-hmm. Après, moins avec le temps, parce que j'ai pris une habitude de créer qui fait que j'ai plus besoin d'autant fumer que pour créer qu'avant, quoi. Avant, vraiment, je m'en servais pour aller chercher des
1: l'inspiration.
6: L'inspiration, plus...
7: Un lâcher prise
6: ou aller chercher des trucs qui sont, on va dire, c'est du l'ordre du divin, on peut dire ça, tu vois.
1: Yes.
6: C'est, t'entends des trucs qui font que, voilà quoi, c'est, je vais commencer, je prenais l'habitude de commencer une instru, par exemple, je vais faire la batterie, et une fois que je vais faire la batterie, une fois que j'ai ma base, je me dis, bon allez, là j'allume le truc. Et je me rappelle, j'avais un pote, il m'avait ramené une genre de petite pipe de Thaïlande. Et je me souviens, je bourrais la pipe, hop, j'allumais mon truc. Et je sentais que ça partait. Dès que ça partait, hop, je me mettais sur mon piano, je commençais à mettre les harmonies, les trucs. Et là, j'entendais des trucs de ouf.
1: C'est qu'il y a une dimension spirituelle du coup dans ta création et de sacralité aussi, puisque tu ritualises, là, quand tu parles de la pipe, c'est une forme de rituel.
6: Ouais, c'est clair. C'est un peu comme les Jamaïcains, le chalice, il y a tout ça. Ouais, c'est un petit... pendant longtemps, ouais, j'ai ritualisé ça. Et c'est vrai que je le fais moins maintenant. Mais pour moi, quand je faisais ça, en fait, j'arrivais à créer des... ce que je créais, je trouvais que c'était puissant, quoi.
1: Et toi, Anna, est-ce que t'as des rituels, quelque chose de sacré ou
7: quelque chose de sacré, pas forcément, mais je prends pas forcément de thème jamaïcain pour ma part. mais je me laisse aller et tout est un processus avec mon intuition, donc tout ce que je vais créer, c'est intuitif, c'est vraiment inconscient, et en fait je mélange beaucoup, beaucoup de choses, beaucoup de tribus, beaucoup de peuples, beaucoup de symboles. C'est vraiment pas... C'est un peu un art qui va dissoudre toutes les frontières. Voilà. J'arrive pas à plus expliquer là tout de suite maintenant. C'est un peu difficile d'expliquer tout ce qui est inconscient et intuitif. Je pense que voilà,
1: Bien sûr.
7: Ça s'explique pas.
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1: Mon idée première était simplement de laisser la parole aux artistes en s'interrogeant sur ce qui nous traverse lorsqu'on entre en création. C'est tout, je n'attendais rien de plus, si ce n'est de laisser faire et de voir où ça nous mène. Et puis, au fur et à mesure, en recherchant des profils créateurs, en convoquant la rencontre, en se racontant nos circuits intérieurs de façon plus ou moins intime et sensible... J'ai senti que l'émission était un prétexte au partage, que ça tissait du lien, que j'y prenais beaucoup de plaisir et éprouvais de la joie. La création, c'est souvent ça. On part d'un point A pour aller à un point B. Mais ce que l'alphabet ne dit pas, c'est qu'entre le A et le B se trouve un infini de lettres qui forment des syllabes. Les syllabes forment des mots, les mots s'articulent entre eux, parfois s'entrechoquent. Se superposent, se caressent ou se mettent à rire très fort. Bref, entre la lettre A et la lettre B, il y a un espace pour raconter des histoires, nos histoires. Et aujourd'hui, j'accueille Florence Trébuchon et Cuillère dans les studios de Divergence pour de nouvelles histoires car on ne s'en lasse pas. Florence est comédienne et humoriste et Cuillère est autrice et illustratrice de bandes dessinées. Bonjour Florence et Cuillère.
9: Bonjour.
7: Bonjour.
1: Merci d'avoir répondu présente pour cette émission. Alors, j'aimerais savoir en tout premier, quand est-ce que la création entre dans vos vies? Petite historique, on fait un rewind de life.
9: Alors moi, c'était il y a très très longtemps, puisque c'était quand j'étais enfant. J'ai écrit ma première pièce de théâtre, je devais avoir 12 ans. J'adorais lire du théâtre et je l'ai fait jouer à mes cousins, mes petits copains pendant les vacances d'été. J'ai créé un petit festival éphémère pendant 3-4 ans dans le village de mes grands-parents à Lozère. Et l'idée de la création, le besoin d'écrire et de jouer ne m'a plus quittée après, même si je ne l'ai pas tout le temps réalisé.
1: Yes. Et alors le festival, tu l'as créé quand tu étais enfant?
9: La première année, je suis arrivée au mois d'août et j'ai dit j'ai écrit une pièce au mois de juillet, je vais la monter avec mes cousins et mes copains et on va la jouer dans le village sur des tréteaux. Et c'était un petit village où ils n'avaient pas grand-chose à faire l'été, de 200 habitants. Et tout le village est venu nous voir.
1: Waouh.
9: Et on a fait la quête, on disait la quête à l'époque, c'était une sortie au chapeau en fait. Hein. Et on a eu beaucoup de succès, on a eu plein de sous, on a pu s'acheter plein de bonbons. Et l'été d'après, j'ai écrit une nouvelle pièce et ça a duré pendant 4 ans en fait.
1: Ça doit être des très jolis souvenirs.
9: Oui, et difficile déjà parce que tous mes petits copains et mes cousins avaient beaucoup moins d'énergie créatrice que moi et ils avaient plus envie de jouer qu'apprendre mes textes. Alors, c'était un peu bizarre, mais il y avait quelque chose de très puissant en moi pour faire ça, oui.
1: Yes, merci. Et toi, Cuillère, quand est-ce que la création entre dans ta vie?
10: Moi, je dirais aussi que ça a été quand j'étais toute petite parce que... Je suis enfant unique, j'habitais dans une maison où il n'y avait rien, mes parents travaillaient et j'avais vraiment... tout était globalement ennuyant, il n'y avait pas la télé, j'avais pas de jeux vidéo, j'avais rien à faire. Et la seule chose que du coup j'aimais faire, c'est lire les fluides glaciales de mon père dans les WC. du coup, j'ai toujours été, on va dire, entourée de BD chez eux. Du coup, je prenais le temps des fois de dessiner. Je prenais des carnets et je racontais ma vie comme dans un journal intime, mais en BD, en fait. Parce que c'était ma seule référence globale, la bande dessinée. Et du coup, c'est quelque chose que j'ai un peu toujours fait et que je continue encore aujourd'hui.
1: Donc, voilà. Dès enfant, t'as commencé à dessiner et écrire à la fois. C'est intéressant, t'as pas juste dessiné ou écrit et après mis les deux ensemble, c'est que pour toi, instinctivement, les deux allaient ensemble tout de suite.
10: Oui, vu qu'en fait, je racontais mes journées globalement en dessin ou que je dessinais ce qui arrivait à mes parents, je dessinais... des trucs que je voyais dans la rue, dans mon jardin, n'importe quoi. Du coup, écrire, c'était hyper spontané puisque c'était des trucs qui m'entouraient. Du coup, je me rendais pas compte que j'allais écrire quelque chose vraiment. Je présentais la réalité comme je la voyais, quoi. Voilà.
1: Et en parlant de réalité, est-ce que vous avez, quel est ce rapport à la réalité ? Soit toi, c'est très présent, en l'occurrence, que tu prends quelque chose qui se passe dans la rue, qui t'interpelle et tu vas le mettre sur le papier. Toi, Florence, par exemple, est-ce qu'il y a des réalités comme ça qui te poussent à créer ?
9: Alors oui, à l'époque, non. Et puis après, j'ai fait du théâtre, j'ai joué des textes d'auteurs, c'était pas la réalité. Mais si je me suis orientée vers l'humour et le stand-up, justement, c'est pour rejoindre la réalité, exactement. Et c'est vraiment un des moteurs aujourd'hui qui m'anime terriblement, c'est d'utiliser tout mon désir d'écrire et de jouer au service d'une réalité qui parfois me dérange, que je veux dénoncer, ou autour de laquelle j'ai envie de m'amuser. Mais vraiment, c'est la chose la plus puissante qui fait que j'étais au stand-up aujourd'hui, alors que je viens du théâtre, c'est de rejoindre la réalité, exactement. Et de la partager avec les spectateurs, parce que dans le stand-up, il n'y a pas ce qu'on appelle le quatrième mur. C'est-à-dire que dans le théâtre, on joue comme si les spectateurs n'existaient pas, ce qui est un peu bizarre finalement, comme convention. Et dans le stand-up, eh bien, ce fameux quatrième mur n'existe pas et on s'adresse à des gens. Donc il y a une réalité au moment où on est sur scène, il y a la réalité puisqu'on reconnaît qu'il y a des gens et c'est la réalité. Et on parle de sujets qui sont le réel de notre actualité, de notre société, du monde qui nous entoure. Et ça, c'est très puissant.
1: Du coup, est-ce que vous avez des thèmes ? Des thèmes de réalité, justement, qui reviennent souvent dans vos créations.
10: Moi, j'aime beaucoup parler de l'adolescence et j'aime beaucoup parler de tout ce qui... j'aime beaucoup parler de ce qui m'arrive en tant que fille aussi en BD et tout ça parce que j'ai toujours mis le truc à dire là-dessus. Et je sais pas c'est quoi, mais thème de prédilection, mais j'aime bien les trucs un peu dégueux en rapport avec le corps aussi. Et j'aime faire des BD un peu choquantes, un peu dégueux, mais hyper réelles du coup. Voilà.
1: Yes, on voit l'inspiration fluide glaciale.
10: Oui, complètement, mais moins beauf et moins...
1: Bien sûr.
10: Voilà.
1: Avec son époque, avec...
10: Exact.
1: Bien sûr, avec l'évolution de tout ça, évidemment. Mm. Et tu saurais dire d'où ça te vient, ces thèmes ? Pourquoi ça t'inspire ?
10: J'en ai un peu aucune idée. Les trucs, on va dire, un peu tabous, un peu dégueux, ça a toujours été quelque chose qui m'attire. Je saurais pas trop dire, je sais que... Je sais pas, j'ai une passion pour... pour les films d'horreur, les machins comme ça, les trucs un peu en dehors... Des chemins, je sais pas comment expliquer.
1: Qui viennent déranger peut-être.
10: C'est ça qui vient déranger. Et en fait, quand je dis parler de ma condition de fille et tout ça, c'est aussi quelque chose qui dérange, j'ai l'impression. Et du coup, ça me plaît de mettre la lumière sur des trucs dont personne parle et des machins comme ça. Et en fait, c'est ça aussi qui est super. C'est quand je fais une BD sur un sujet qui est entre guillemets tabou, il y a énormément de gens qui réagissent à ça. Positivement en fait parce que c'est des trucs que, genre, qu'on n'ose pas dire ou des machins comme ça et je sais pas, ça me plaît de partager des secrets en fait.
1: Ouais. Voilà. Yes. Et toi Florence, est-ce qu'il y a des thèmes récurrents ?
9: Ah oui, dans ma création actuelle, clairement, c'est la place de la femme dans la société. Et puis, au regard de mon âge, d'abord, c'est renoncer à l'invisibilisation qu'on nous impose. Et oui, c'est féministe malgré tout. Oui, le thème principal, même si je parle d'écologie, de solidarité, c'est le féminisme. Et d'ailleurs, c'est très symbolique qu'une femme monte sur scène, prenne un micro et ose prendre la parole, s'adresser directement aux gens en ayant une forme, je dirais pas de pouvoir, mais on l'écoute forcément. Et je crois qu'il y avait quelque chose de très important pour moi, de salvateur, de se dire qu'on pouvait être écouté en tant que femme, être entendu, être vu, sans avoir besoin d'un prétexte de faire quelque chose, c'est-à-dire d'être une mère, d'avoir un métier productif, d'être juste là en tant que femme et dire qui on est. Et là où je rejoins un peu Cuillère, c'est que moi j'aime un peu choquer aussi. Alors, choquer dans le sens où je confie au début de mon spectacle le fait qu'à mon âge, on a encore beaucoup d'intimité, beaucoup de sexualité, beaucoup de vie. Et ça, c'est tout à fait invisibilisé par notre société. Et j'aime interpeller les plus jeunes spectateurs, enfin, des gens qui pourraient être mes enfants, et ça les fait rire que je les confronte, sans vulgarité, mais que je leur fasse juste évoquer le fait que leur mère peut-être a une vie qu'ils n'imaginent pas, et ça c'est amusant de démarrer comme ça, parce que c'est féministe ça aussi, de dire juste d'exister dans un statut de femme qui est propre, et moi ça m'a mis longtemps finalement à oser le dire, je le pensais, mais oser le dire. De ne pas être juste une mère, une grand-mère, une fille, la fille de mes parents, d'avoir une place qui est juste d'une femme.
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1: Allez, rapidement, parce qu'on se rapproche doucement de la fin. Si vous aviez, là, tout de suite, la création de vos rêves, ce serait quoi? Vous avez tous les moyens, tout ce qu'il faut et vous, et voilà, vous avez tous les moyens et vous faites la création de vos rêves. Quelle serait-elle?
11: Un ange passe.
12: Alors, au niveau création de mes rêves, moi, je voulais, à un moment donné, j'ai envie de dire, je suis un peu dedans, parce qu'à un moment donné, j'ai voulu donner du sens, et c'est pour ça que j'ai créé Magicien des écoles. C'était sortir simplement de la partie ludique et utiliser vraiment le côté magie pour donner du sens à ce que j'étais en train de faire.
1: Donc toi, c'est une création qui donnerait du sens.
12: Il y a une quête de sens, oui.
1: Quête de sens.
12: Mais après,
1: tu vois une couleur, une forme, n'importe.
12: Non, c'est pas ça que je veux dire. Ce que je veux dire, c'est qu'au départ, c'était des créations que sur la partie ludique. Et okay. Là, moi, au niveau création, maintenant, je suis plus sur la recherche pour donner du sens. Que ce soit pour les enfants... Ou il m'arrive aussi de faire d'autres types de prestations, d'être consultant pour des entreprises, et de présenter leur message avec des émotions beaucoup plus fortes.
1: Ok, de l'émotion et du sens pour la création de tes rêves.
12: Tout à fait.
1: Et toi, Léo, dans l'absolu, si tu pouvais créer n'importe quoi qui te ferait le plus rêver possible?
11: Ah, c'est une très bonne question, parce que moi j'ai un peu l'impression de... finalement de vivre ce rêve en ce moment, parce que j'ai déjà l'espace... de jouer mes créations, d'avoir cet espace-là pour le faire. En fait, je trouve que le rêve, la denrée la plus précieuse, c'est le temps. Mm-hmm. Là, des fois, la vacance et un peu l'ennui, un peu la jachère qui va faire que ça va faire émerger des choses. Mais quand tu me dis ça, le rêve et le comme si j'avais tout en illimité, j'ai l'impression que ça me fait presque un peu peur. Finalement, je me dis ouais, mais en fait, je sais pas où j'irai vraiment sans contrainte, sans imperfection, sans accident. Donc voilà. Et pour la petite blague, très souvent, mes rêves, quand je rêve de musique, ça se passe pas très bien. En France, c'est l'espace où ça foire, quoi. Voilà. Mais je, ouais, le rêve, c'est que ça continue, que j'arrive à le nourrir encore pour longtemps, quoi. Tout ça.
1: Eh ben, je te le souhaite. Alors, et alors, on va finir avec.
12: Voilà, oui. J'allais y venir. J'ai envie de faire travailler un petit peu tes rêves à toi aussi.
1: Ah.
12: Avant le début de l'émission, je t'avais demandé de penser à une personne.
1: Oui.
12: Okay, tu as cette personne en tête,
1: oui.
12: Tu pourrais en rêver sans problème. Tu vas te concentrer, tu vas imaginer que le prénom de cette personne se trouve écrit en grosses lettres,
1: ouais.
12: Juste en face de toi.
1: Ok, je l'ai.
12: Et tu vas te concentrer sur une consonne au centre. Tu l'as, la consonne la plus au centre de ce prénom?
1: Alors, dans le centre pile, il y en a deux,
12: okay.
1: Mais j'en prends une.
12: Ok, prends la première.
1: Ok.
12: G, ça a un sens pour toi ?
1: Tout à fait.
12: Et t'as hésité avec un R ?
1: Exactement.
12: Ok. C'est quelqu'un de ta... une amie proche ? De plus qu'une amie, c'est
1: plus qu'une amie.
12: Quelqu'un de ta famille ?
1: Oui.
12: Une sœur peut-être ?
1: C'est ma sœur.
12: C'est ta sœur, oui. Donc, mais on peut avoir des fois des affinités, on peut être de la même famille. Comme disait Napoléon, la famille on nous l'impose, les amis on les choisit. Donc, mais c'est à ta sœur que tu as eu envie de penser. Concentre-toi sur la première lettre de ce prénom.
1: Oui.
12: Un I.
1: Exactement.
12: Tu as une sœur qui s'appelle Ingrid, c'est ça ?
1: Exactement. Bravo, Olivier.
12: Là, ça va être un peu plus compliqué pour trouver les mots pour clôturer.
1: Eh ben, c'est super.
11: C'était eh ben, on la salue.
12: On la salue, ah ouais, d'ailleurs.
1: Salut Ingrid. Petite dédicace à ma sœur en direct avec Olivier, le magicien mentaliste incroyable. Merci.
12: Et Léo ?
11: Eh oui, bah moi je suis bouche bée, alors ça se voit pas trop comme, comme émotion à la radio, mais ouais.
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1: Bonjour Valentine et bonjour Vivien.
13: Bonjour.
1: on va commencer par le commencement et l'origine de la création dans vos vies. Et je pose toujours cette question en premier. Quand est-ce que la création entre dans vos vies, respectivement ?
12: Oh oh. Tu vas ?
13: Bah, j'y vais. Allez. Ouais, moi, la création, elle est arrivée toute petite, déjà, je sais pas. Je pense que depuis que je suis en âge d'écrire, sur des tableaux noirs, sur des feuilles, sur des... peu importe, j'ai toujours écrit des histoires. Alors au départ, des histoires de... comme pour écrire un livre, alors j'écrivais une page et je me disais celui-là, ça va devenir un vrai livre. Bon, finalement, ça dépassait jamais un chapitre. Et puis petit à petit, en synthétisant, je me suis mise à écrire des poèmes et puis petit à petit des chansons. Et aujourd'hui, c'est quand même mon moyen d'expression de prédilection, écrire des chansons. J'en écris plein.
1: À l'appel.
13: À l'appel, dont la majorité ne sortiront jamais de mes cahiers, mais c'est vraiment un moyen de sortir et d'exprimer ce que j'ai profondément.
1: Et du coup, ça arrive quand t'as l'âge d'écrire ? Donc dès le CP ou c'est, si tu devais dater ou une époque où tu commences à écrire des poèmes et des chapitres d'histoire.
13: Ouais, je pense depuis que j'ai l'âge de tenir un stylo et d'écrire. Puis je me souviens aussi que avant même, donc quand j'avais l'âge d'écrire, sans vraiment écrire avec un stylo, j'ai dessiné des lignes comme ça sur la feuille et je disais regarde, je suis en train d'écrire des histoires.
1: Ah waouh. Avec des lignes.
13: Avec ouais. Des lignes qui étaient pour moi vraiment des mots, mais.
1: Ok, chouette. Et toi, Vivien, tu saurais.
14: Alors, moi, je pense que là, j'ai commencé à créer, surtout dans ma tête au début, beaucoup. À travers les jeux, les univers fantastiques, je jouais souvent des personnages. Et en fait, j'ai commencé par le théâtre, très rapidement. En fait, je crois que ma première pièce de théâtre, c'était à 9 ans, où on m'avait permis d'écrire mon personnage. J'ai joué le rôle d'une maman, et je m'en souviens, c'était vraiment, vraiment très chouette. Et je crois que les premiers moments où je peux dire que j'ai... commencer à créer une œuvre où je l'ai conscientisée en tant qu'œuvre, parce qu'avant j'étais juste, je créais des espaces imaginaires qu'ensuite je dessinais, que je documentais, d'où ma passion pour le jeu de rôle en partie. Ma première œuvre, je l'ai fait vraiment à mes 11 ans. C'était une chanson au piano, à la guitare, au piano et à la voix, pardon. Et c'était une chanson très très enfantine sur les crayons de couleur, mais à partir de là, j'ai pas arrêté en fait d'écrire de la musique, et je pense que j'ai toujours composé depuis ce jour-là, quoi.
1: Et ta chanson sur les crayons de couleur, justement, tu saurais dire comment elle est venue ? Est-ce que t'avais un propos à défendre ? T'avais envie de dire quelque chose ? Ou est-ce que t'as pris la guitare, t'as gratté des accords, et puis de fil en aiguille, comment ça s'est construit, ta première chanson quand t'avais 11 ans ?
14: Waouh ! Alors, j'étais dans une classe de chœur à cette époque, et du coup, je choralisais. C'était d'ailleurs une des super expériences au début, et j'avais vraiment envie d'écrire un morceau pour le chanter avec le chœur dans cette classe là et ouais, je crois que je m'y suis mis vraiment, je vais écrire un morceau, quoi. Et donc c'est venu un peu par, par la force...
1: Comme un exercice.
14: Comme un exercice, mais avec vraiment une envie de partager quelque chose. Et surtout, j'ai créé cette chanson... c'est une chanson extrêmement joyeuse, vraiment toute pipounette. Toute pipounette, les crayons de couleur. Mais ça, c'était vraiment juste en, voilà, dans... J'avais vraiment envie de le partager aux gens de ma classe de cœur.
1: Il y a une forme de générosité dans la création. Et dans le fait qu'on crée quelque chose, mais qu'on le partage, et que souvent il y a un public, ou un lecteur, ou un auditeur. Et du coup, ça me laisse à penser pour qui on crée, parce qu'on crée pour soi, évidemment, mais aussi pour les autres. Comment vous vous situez dans cette question-là de pour qui on crée?
13: Ça, c'est une excellente question, en réalité. Moi, je dirais que... Bon, alors d'abord, bien sûr, on crée pour soi, pour se guérir, mais aussi, on crée parce que... Bon, en tout cas, en ce qui me concerne, je me dis que si ça m'aide à moi de mettre des mots, ça peut potentiellement aider des gens qui ressentent la même chose que ce que je ressens moi. Et donc, ça peut, le fait d'écouter ces mots-là peut les aider à grandir, à se soigner, à prendre soin d'eux-mêmes. Et puis, je trouve que voilà, les mots, parfois, on a du mal à utiliser les bons. Et que pourtant, c'est un moyen de s'exprimer qui est le moyen le plus simple. Et donc, pour moi, voilà, c'est important de donner cet outil-là d'utilité publique.
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1: On va glisser doucement vers le mot de la fin, les amis. Le mot de la fin, comme chaque fois, dans chaque épisode, c'est un seul mot qui définirait votre rapport à la création.
6: Authenticité.
7: Sans discuter, amour.
15: Un ressenti.
16: L'inspiration.
17: Le mouvement.
18: Le chemin.
19: La liberté.
20: La vitalité.
21: Enfance.
22: Femme.
23: La vie.
24: L'émotion.
25: Je dirais magie.
26: L'acharnement.
27: Moi, je crois que je dirais naturel.
28: Rire.
29: Moi, ce serait jouer.
30: Moi, je pense que c'est échange.
31: Amour.
32: Spontanéité.
33: Intimité.
34: Je sais pas s'il existe ce mot, la vibrance, ça n'existe pas.
35: L'authenticité.
36: C'est le bordel un peu.
37: Liberté.
38: Moi, ce serait la fantaisie.
39: La sensibilité, oui.
1: Eh bien, c'est... C'est un très bon moment ensemble, les amis, pour c'est parler bien. De ce qui nous rassemble, la création. Ça fait, à vrai dire, 2 ans que je pense très fort à parler de ce sujet qui, pour moi, est...
6: Là aussi, il y a une création.
1: Fascinant. Yes, c'est la création dans la création. C'est que le début.
6: Même toi, tu pourrais dire comment tu l'as créé, ce truc et tout.
1: Eh bien, allez. C'est parti pour la petite anecdote. Alors, un jour, je marchais dans la garrigue avec Lolo, ici présent, d'ailleurs. Et je me disais que c'était fou parce que l'inspiration, la création, elle surgit de partout, de nulle part. Et que tu prends 2 bâtons, un caillou, tu crées un monde, tu fais un spectacle. Enfin, moi, je viens du spectacle vivant. Et je me dis, c'est quand même dingue, ce truc, on part de rien, d'un truc complètement au hasard, parfois. Ça nous emmène dans une dimension et de fil en aiguille, on crée, on transforme, on modifie, on jette tout, on recommence. Et c'est parti d'un point de départ, d'un truc de rien du tout. Et ça nous emmène parfois dans des projets artistiques incroyables, à plus ou moins grande échelle d'ailleurs, peu importe, mais il y a quelque chose qui me fascine et c'est ça que j'ai eu envie d'interroger. Et je me suis dit, moi en tant qu'artiste, m'interroger là-dessus, mais pas seulement moi, j'ai envie de donner la parole à tous les artistes pour qu'ils puissent venir mettre leur petit grain de sel là-dedans et parler de leur rapport à la création. Je trouve ça fabuleux. Sur les chemins de la création, une émission proposée par Clémentine Savine.
40: Je crois qu'un artiste, c'est quelqu'un qui a mal aux autres. Il y a ceux qui n'apportent rien du tout, il y a ceux qui apportent seulement leur métier, Et puis il y a ceux qui apportent leur propre univers.
3: On exprime les choses que les gens auraient du mal à exprimer de cette façon aussi intense.
15: Comment ils ont fait pour arriver à faire ça?
1: On crée, on transforme, on modifie, on jette tout, on recommence.
5: Ça, c'est la spécialité des gauchos bobos. Ils font de la merde et ils te disent que c'est de l'art.
15: C'est ça, être artiste. Ça met une pression assez conséquente.
6: C'est quelqu'un qui sort quelque chose à partir de rien.
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17: Mon frère, c'était un assassin qui travaillait avec la lame. 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
2: Bienvenue sur Ni Bu Ni Connu, une émission Divergence FM. Je pense que ça va parler de vin.
3: Et surtout du très très bon vin.
4: Il ne s'agira évidemment pas ici d'inciter à, mais plutôt d'aborder le vin comme une culture, un univers, un monde.
2: L'objectif, c'est de parler du monde viticole, qu'on rende hommage au vignoble du Languedoc, mettre en avant les difficultés du monde agricole.
5: Et puis, on n'a pas vu encore un petit coup de Bourgogne.
2: On va revenir à ce principe de naturalité du vin.
6: Il faut un taboulé en bois pour lui donner un petit goût boisé au vin.
7: C'est un plaisir très intellectuel parce que genre, t'as envie de rester, de t'asseoir et de penser au monde en buvant ton vin.
0: J'aime beaucoup ça.
2: Bon, bonjour à tous et bienvenue sur Ni Bu Ni Connu, une émission 100% vin sur Divergence FM. Aujourd'hui dans l'émission, on va parler d'un mot qu'on entend de plus en plus dans le monde du vin. L'œnotourisme. Alors derrière ce terme un peu sérieux, il y a une idée toute simple, faire venir les gens dans les domaines, pas seulement pour acheter une bouteille, mais pour vivre une expérience. Alors une balade dans les vignes, une visite de cave, un gîte, un escape game, un accord mets vin, un moment en famille ou entre amis, bref, remettre du vivant, du paysage et de l'humain autour du vin. Et pour en parler, direction le Languedoc, les Corbières, avec Jeanne Fabre de la famille Fabre, une famille de vignerons et vigneronnes engagés depuis longtemps dans le bio, dans les Corbières et le Minervois, et qui fait partie de ces domaines qui ont compris très tôt que le vin se raconte aussi sur place, au cœur du terroir. Alors aujourd'hui avec nous, Jeanne Fabre. Bonjour Jeanne.
8: Bonjour.
2: Comment ça va?
8: Très bien.
2: Bon bah merci de venir jusqu'à nous pour cette émission dédiée au tourisme et au développement du tourisme dans le secteur viticole. Déjà, est-ce que pour commencer, tu peux te présenter toi et le domaine?
8: Alors, donc Jeanne, en effet, je ne m'aimais pas dans les pas de mes parents, grands-parents et une longue lignée de paysans, vignerons, investis sur leur terroir au cœur du Languedoc. Et moi, plus précisément, je ne cultive pas la vigne. Mon métier, c'est vraiment le tourisme. Ça peut paraître étonnant, mais j'ai fait un pas de côté. Pendant quelques années, j'écrivais des guides touristiques en Amérique latine. Et forte de cette expérience, et puis un petit mal du pays quand même, quand on a des racines aussi ancrées, je suis revenue sur le vignoble familial pour développer notre tourisme à nous.
2: Tu vois, tu m'apprends quelque chose, je ne savais pas que tu étais parti en Amérique latine. Bon, famille Fabre, alors comment ça se compose? Est-ce que si je te demande une carte d'identité, on va dire du domaine et des domaines, tu peux me la faire en 30 secondes?
8: Mais bien sûr. Donc, deux valeurs très fortes, famille et bio, et cinq domaines en tout. Alors, c'est une histoire d'alliance en fait, vraiment de famille. Donc, au cœur du réacteur, Corbières et Boutenac. C'est vraiment la famille Fabre, ses racines depuis 1605, on remonte. Et puis, alliance avec ma grand-mère d'abord, qui a des terres à Béziers, qui nous permettent de faire du vin de Pays d'Oc très agréable. Et il y a quand même plus d'accès à l'eau là-bas. Et puis, alliance avec ma mère et un domaine au château de Rieux, donc en Minervois.
2: Et qu'est-ce qui fait le lien entre finalement tous ces domaines?
8: C'est ce que je disais, vraiment une histoire de famille avant tout. Et puis, bien sûr, notre équipe, parce qu'on est 10% de la famille, mais pas mal de salariés, et qui partagent les mêmes valeurs, qui sont impliqués. C'est merveilleux, il y a des traditions, genre premier jeudi de chaque mois, on se retrouve. C'était ma mère avant, puis maintenant, on cuisine et on partage un repas. Et ça, c'est un socle de l'entreprise.
2: Alors, quel est le domaine central, on va dire le headquarter chez vous?
8: Alors, c'est clairement le château de Luc, puisque là a lieu toutes les mises en bouteille, la commercialisation, c'est la vitrine, l'accueil du public. Les autres lieux sont des sites de production avec vignes et caves.
2: Donc, impossible à aller les visiter, en fait, pour le commun des mortels.
8: En fait, ce qui est magnifique, c'est que vu que notre but, c'est d'offrir des expériences uniques, tout est possible. Mais pas tout le temps.
2: Bon, avant de parler du thème du jour, on va parler bio. Le bio comme point de départ chez vous. Famille Fabre est aussi connue pour son engagement envers la viticulture et le vin bio depuis des années. Et d'ailleurs, tu fais partie de Sud Vin Bio aussi dans ton implication depuis des années. Pourquoi ce choix a été important chez vous?
8: Alors, pareil, je reviens à cette histoire de famille, mais en fait, si on veut continuer la galerie des portraits qui orne le salon jaune du château de Luc, vous verrez si vous venez.
2: Je m'en souviens.
8: Il faut prendre soin de ce qui nous nourrit, la terre. Et on s'aperçoit que des années de culture où on doit apporter sans cesse des nutriments, des produits issus de la chimie, ne font que dégrader. Ça fait une culture à la fin qui n'est plus résiliente à rien. Et donc, il y a cet aspect un peu bon sens paysan, pas forcément au départ une illumination, mais plus se dire, en fait, je veux choyer la terre qui me nourrit.
2: D'accord, ok. Et pour quelqu'un qui n'y connaît pas grand-chose, parce qu'on est quand même une radio grand public, comment tu expliques simplement ce qu'est un vin bio ? Comment on pourrait le définir tout simplement ?
8: C'est très simple, c'est l'absence de produits à origine de chimie de synthèse. Donc c'est vraiment simple, ni dans la vigne, donc pas d'engrais, pas de pesticides, pas d'insecticides. Et donc les seuls produits utilisés sur les feuilles des vignes pour traiter contre certaines maladies, c'est le cuivre et le soufre qui existent de manière naturelle. Voilà.
2: Bon, est-ce que le bio aujourd'hui fait partie de ce que les visiteurs viennent chercher quand ils poussent la porte de chez vous, par exemple ?
8: Alors, c'est ça, c'est vraiment intéressant parce que pas nécessairement. On a une variété incroyable de visiteurs et je pense qu'il tient à notre engagement d'offrir des expériences avant tout. Bien sûr qu'il y a des gens qui ont goûté nos vins et qui vont venir les chercher. Mais c'est merveilleux. Hein. Dans la même visite, j'ai déjà eu des Russes et des Ukrainiens, une petite famille,
2: Pas de bagarre,
8: Pas de bagarre. La dernière, c'était génial. C'était une bande de filles qui bossaient à Barcelone, et il y avait tous les pays d'Europe centrale présents. Et donc, c'est des curieux. C'est des gens, parfois des épicuriens, qui vont au grand buffet après, ou qui vont à la mer. Parfois des familles qui viennent parce qu'elles sont contentes de voir qu'on prend en charge toute la famille. Il y a des dégustations de jus pour les enfants. Il n'y a pas une exclusion de certains types de publics. Depuis récemment, on a même le label Dog Friendly. Il y a une gamelle pour les chiens.
2: On fera une émission dédiée à ça, je te le promets. Bon, on arrive bientôt en saison estivale, donc le no-tourisme va bombarder, entre guillemets, sur juin, juillet, août. Si tu devais définir ce mot no-tourisme, tu dirais quoi ?
8: Alors, c'est vrai que c'est bizarre, mais ce mot no-tourisme, il n'est pas très compréhensible. Il est difficile parce qu'il n'est pas transparent dans d'autres langues. Et donc, j'avoue que je l'utilise assez peu. Donc je peux le définir comme le fait de partager des expériences au cœur du vignoble, pas forcément dans la consommation de vin d'ailleurs, mais pour moi le plus important, c'est vraiment de partager un moment authentique. Alors je sais que ce mot authentique est un peu galvaudé, mais en fait c'est le mot le plus juste pour décrire ce que vivent les gens chez nous. Ils sont pas dans la consommation, ils sont vraiment dans on partage le vécu d'une famille et c'est là que le bio revient en fait. Il n'y a pas d'artifice.
2: Alors pourquoi c'est devenu important aujourd'hui pour les domaines viticoles de créer ce lien direct avec le public ?
8: Plusieurs raisons. Je pense que c'est un besoin aussi des vignerons, un besoin d'entendre aussi le retour des consommateurs, d'être en prise directe avec, on est marchand de plaisir, de bonheur, hein, c'est ça, on peut vivre sans vin en fait, pour de vrai, il suffit de boire de l'eau. Et du coup, ce qu'on vend nous, quand on vend du vin, c'est vraiment un art de partager, de vivre ensemble, quoi. Et donc c'est essentiel pour nous de le voir, ça nous motive, ça c'est une chose. Et puis d'un point de vue économique, c'en est une autre, c'est qu'aujourd'hui on sait qu'il y a une déconsommation au niveau mondial du vin, un relais qui n'est pas pris par les jeunes générations. Et donc, c'est essentiel de diversifier l'activité. Et clairement, par exemple, mon Escape Game, pour ne citer qu'une de nos 26 expériences, c'est clairement une entrée d'argent non négligeable.
2: Bon, là, tu viens de rentrer dans le vif du sujet. C'était les prochaines questions. Et concrètement, au château, qu'est-ce que les visiteurs peuvent vivre comme expérience ? Tu viens de citer l'Escape Game, mais il y en a 26 autres.
8: J'en ai compté 26, j'étais choquée. On est très créatifs, j'ai une merveilleuse équipe, Fanny et Mélanie, qui portent ce projet avec moi. Et c'est vrai qu'à la fois, c'est une affaire de rencontre, donc de personnes, il faut incarner, quelle que soit l'activité. Et puis à la fois, on a nos spécialités. Donc il y a deux fils rouges, le fil historique. On fait vivre aux gens, quels qu'ils soient, d'où qu'ils viennent, quelles que soient leurs attentes, l'épopée du midi viticole. L'idée, c'est de raconter en trois objets qu'est-ce qui a façonné nos paysages, notre société, pourquoi le Languedoc produit autant de vin et pourquoi aujourd'hui on en arrive à tous ces châteaux pinardiers et tout. Et ça, ça passionne les gens, parce qu'ils en ont un peu assez qu'on les prenne pour le touriste de base. Ils aiment bien les vraies histoires, en fait, surtout si elles sont un peu théâtrales. Ça, c'est la base. Et puis, c'est décliné pour les enfants, en escape game, enfin, tout ça. Et puis, l'autre fil qu'on tire et qu'on décline, et qui est important, c'est justement l'appropriation de toutes ces thématiques autour de la biodiversité, du respect de l'environnement. Donc il y a une visite pour enfants dédiée là-dessus, il y a des balades guidées. On vient de créer une visite métier où on met en valeur les métiers du vigneron et à chaque étape, les gestes qu'on fait pour limiter notre impact sur la planète, voire pour être dans une optique régénérative.
2: Alors, petite écartade sur le sujet. Par rapport à notre sujet du jour, bon, je suis venu au domaine il y a quelques années, mais pas tous nos auditeurs. Est-ce que tu peux nous raconter ce que vous avez mis en place en termes agroécologiques ? Parce que c'est quand même assez sensible chez vous. Voilà, raconte-nous en quelques minutes.
8: Alors, c'est intéressant. On vient on est très heureux d'avoir le label BioED. C'est un label qui permet de valoriser un engagement 360 degrés en responsabilité sociale et environnementale. C'est-à-dire que c'est pas juste bio, ce que je vous décrivais précédemment, qui concerne la production, mais ça va jusqu'à l'éco-packaging. Comment j'ai moins d'artifices, de bouteilles en verre qui pèsent, de capsules, de comment je fais pour les bouchons. Enfin, toutes ces réflexions-là, l'emballage, la consigne, comment je m'inscris dans des réseaux pour faire revenir les bouteilles. Donc ça, c'est une logique. Et puis, il y a aussi toute cette logique d'éducation du public. Là, on revient dans le tourisme, mais d'adhésion des fournisseurs. Donc là, on a invité tous nos fournisseurs qui le pouvaient à venir pendant toute une matinée s'interroger ensemble. C'est un peu un comité des parties prenantes, en fait, pour voir peut-être qu'ils pouvaient nous donner des idées pour aller plus loin. Et puis, ça fait réfléchir les salariés sur leurs pratiques. Donc, on a des journées d'entreprise là-dessus. On a fait ensemble, je leur ai animé la fresque du climat il y a quelques années. Puis, on est allé plus loin. Et donc, l'idée, c'est pas du tout de remplir un rapport RSE une fois par an. C'est vraiment de mettre en marche, de se questionner et d'aller sans cesse interroger notre rôle sur cette terre.
2: Ok. C'est intéressant parce que tu fais vraiment le lien, même dans les pratiques agroécologiques, il y a de l'éducation et du coup de l'onotourisme. C'est ça qui est hyper intéressant. J'aimerais revenir à l'escape game. Comment ça vous est venu, cette idée ?
8: Alors, c'est intéressant. C'était le moment où on structurait le no-tourisme parce que, en fait, mes parents ont toujours eu ce sens de l'hospitalité innée en Languedoc et bien sûr qu'ils accueillaient les gens. Mais il n'y avait pas d'activité à proprement parler. Et donc, moi, je suis revenue il y a 10 ans tout pile. Je fête mes 10 ans. Et assez rapidement, par mes goûts personnels, je voulais embarquer les gens dans l'histoire, parce que je trouve que dans l'histoire, il y a toutes les clés de compréhension d'aujourd'hui. Et puis, assez rapidement, je me suis aperçue que, en fait, je perdais toute une frange d'un public que je veux toucher précisément, parce que c'est potentiellement des gens qui ne sont pas tellement intéressés par le vin, qui n'ont pas cette curiosité parce que c'est pas transmis par leur éducation, parce que c'est des jeunes qui sont pas dans ce genre de visite de domaine. Et là, je sais pas pourquoi cette histoire d'escape game a vraiment vraiment résonné, parce qu'il y a un côté très très ludique. C'est vraiment un escape game pro, hein. C'est pas genre un jeu de prise un peu bricolé dans une cave. Il y a un super ami qui a une très belle salle d'escape game à Juvignac, Instinct Escape, qui était bloqué par le Covid, qui ne pouvait plus travailler. Et du coup, qui nous a aidé à construire la salle avec des mécanismes dans les faux plafonds. Enfin, c'est génial parce que c'est très varié.
2: Ça a pris combien de temps, du coup, à se construire tout ça ?
8: Alors, ça a été long. C'est toujours pareil. Ça, c'est un petit conseil pour les auditeurs qui veulent se lancer dans le no-tourisme. C'est qu'il ne faut pas aller trop vite. Il faut faire les choses bien. Et typiquement, on l'a fait à l'étage d'une cave. Et le sol vibrait quand on est excité, là, à 10, parce que c'est un escape game pour 10. Et donc, on a été obligé de couler une dalle pour stabiliser.
2: Ah oui, d'accord.
8: Et pour pas que les gens aille dans les cuves en dessous aussi.
2: Ok, ouais, c'est mieux, oui.
8: Voilà, donc c'était un peu de travaux quand même, ça a pris 6 mois.
2: Donc, et c'était mis, du coup, ça a 5 ans maintenant
8: Bah, c'est ça, 6 ans.
2: Ok.
8: On arrive à 6 ans.
2: Bon, ben.
8: Bah,

0: En fait, c'est l'idée, c'est de mener l'enquête pour sauver le midi viticole. Et il y a tellement de résonance avec aujourd'hui, nouvelle crise, comment on sauve notre midi viticole. Et donc, c'est intéressant parce qu'on part souvent dans des vraies réflexions assez philosophiques et engagées avec des gens qui sont venus jouer. Et l'un n'exclut pas l'autre, en fait. Ils passent un très bon moment. On a beaucoup d'enterrements de vie de garçons, de jeunes filles. C'est un peu spécialisé sur ce créneau, sans le vouloir. Mais c'est pas de la consommation. Là encore, c'est des gens qui viennent jouer. Ça les éveille à un intérêt et voilà, ils sont curieux après.
1: Bon, bah, j'en profite pendant que tu es là parce que, en plus d'être impliqué dans ton domaine, dans ton appellation et même dans le vin bio, tu connais forcément un peu les challenges que le monde viticole est en train de traverser, notamment la crise. Quel est ton regard par rapport à ça ?
0: C'est intéressant parce que souvent on entend les vignerons, ils n'arrêtent pas de se plaindre. Une fois il fait trop chaud et trop sec, une fois il y a trop de pluie, il y a des maladies. Et certes, on s'aperçoit qu'aujourd'hui, avec l'impact du changement climatique, notre vulnérabilité est accrue. C'est-à-dire que c'est un petit peu les mêmes coups du sort du climat, mais sauf que c'est tous les ans, tous les deux ans. Avant, c'était tous les 10 ans. Donc, on n'a pas le temps de se refaire, entre guillemets. Donc, il y a une claire conscience de la vulnérabilité de notre activité face à cet emballement du réchauffement climatique. Bon, ça, c'est une chose qui nous met en mouvement, qui nous fait réfléchir sur tout un tas de choses et pas que dans la viticulture. Et ça, c'est très intéressant. Là, par exemple, l'été dernier, 17 000 hectares qui brûlent dans les corbières, bien sûr qu'il y a un avant et un après. Bien sûr, moi, j'habite à Saint-Laurent-de-la-Cabrerisse. Je regarde plus comme avant.
1: Le village qui était entouré par les flammes l'an dernier.
0: Et je regarde plus comme avant les bords de route. En ce moment, ils sont déjà grillés par le soleil et ça fait peur. Donc ça, c'est intéressant parce que c'est des réflexions qui mettent en mouvement. On ne peut pas rester passif parce qu'on est au pied du mur. Ça accélère beaucoup de groupes de réflexion, des actions, des associations qui se bougent. Ça, c'est d'un côté. Et puis de l'autre, quand tu parles de crise, j'imagine tu pensais plutôt à la crise de la consommation.
1: Aussi, oui.
0: Et ça c'est, je trouve ça beaucoup plus... on en parlait encore à l'instant avec le conseil d'administration Sud Vin Bio. C'est beaucoup plus impactant, déprimant, parce qu'il y a quelque chose de l'ordre de... on n'a pas trop la main. Il y a toute une génération qui n'est peut-être pas intéressée par nos produits. Et du coup, en fait, on peut avoir une résilience folle devant des coups du sort qui nous dépassent, de la nature. Mais quand on se dit qu'on produit quelque chose qui potentiellement n'intéresse pas une grande partie de la population, là, c'est beaucoup plus grave. Et c'est là que moi, je veux agir dans le no-tourisme. C'est de capter un intérêt. Ça ne veut pas dire qu'on veuille faire boire les jeunes à tout prix. Ce n'est pas du tout ça. Ça veut dire qu'on veut susciter un intérêt qui est perdu faute d'information parfois. Parce que s'ils venaient, ils verraient que c'est génial.
1: C'est une super transition. Et je voulais revenir au public et le lien au vin, quelque chose de plus chaleureux. Est-ce que tu sens que les visiteurs qui viennent au domaine pour faire de l'onotourisme, en escape-game ou autre, ont envie de comprendre davantage ce qu'ils boivent ensuite ?
0: Clairement, et y a ce côté aussi dans la manière de guider une dégustation. Y a des gens qui arrivent, qui s'excusent à la porte du caveau. Désolé, j'y comprends rien. Et je leur dis, mais en fait, qui vous a dit qu'il fallait comprendre ? En fait, c'est ça la grave cause de la crise, je trouve. C'est ces propos élitistes détenus par une toute petite frange de la population qui justifie sa place en utilisant des mots très compliqués que les vignerons n'utilisent pas, qu'on se le dise. Et en fait, il y a un travail d'abord, je trouve, de désacralisation du vin, où en fait, c'est du plaisir. Et comment tu caractérises ce qui te fait plaisir ? Et comment tu trouves les mots, les tiens de mots, pas les mots de quelqu'un d'autre ? Et en fait, du coup, on a créé des jeux, on a un casino du vin où les gens ils jouent au poker en dégustant à l'aveugle, ils sont en compétition. Et ça fait tomber ces carcans-là et ils s'éclatent, les gens. Et après, ils reviennent en famille et ils veulent... J'ai beaucoup de gens qui viennent faire les différentes expériences, je ne sais pas, une fois par an, parce que ça crée une curiosité. Après, on a le Cluedo géant où il faut mener l'enquête. Et chaque fois, on veille à transmettre une partie de notre passion.
1: Bon, la question que je vais te poser, tu pourrais dire oui ou non, mais il faudra développer quand même. Est-ce que le no-tourisme permet du coup de rendre le vin plus simple, plus accessible et moins intimidant ?
0: J'espère.

0: Mince, le troisième.
1: J'espère. En tout cas, je le sais, chez nous, avec ma super équipe, oui. On voit des jeunes couples qui arrivent un petit peu gênés de se retrouver là parce qu'ils ne s'attendaient pas à un grand château. Ils ont booké sans réfléchir sur Airbnb ou autre parce qu'ils étaient dans le coin et qu'il n'y avait pas d'autres activités ouvertes le samedi. Et le fait de les mettre en confiance, qu'ils soient tranquillement installés en terrasse, au soleil, et d'échanger vraiment sur leur goût, mais c'est génial. Parce qu'après, ils disent, mais en fait, où est-ce que je peux vous retrouver? Et je vais revenir avec des copains. Et puis, donc oui, ça fait tomber des barrières, c'est clair.
0: Et tant mieux. Bon, est-ce que le no-tourisme peut aider à changer l'image de notre belle région du Languedoc en montrant, je sais pas, une région plus moderne, plus bio, plus créative? Qu'est-ce que tu peux en dire?
1: Alors, moi, je dirais presque pas la changer, juste la faire connaître. Parce que en fait, y a une image qui nous colle à la peau, mais qui date du 19e, hein, dans Languedoc, producteur de carburant pour les foules ouvrières. Donc, cette image, elle n'existe plus pour de vrai. Elle existe dans les jeunes générations, je veux dire. C'est pas ça, le frein. Et donc, aujourd'hui, c'est de faire connaître. En fait, on est inaudible pour beaucoup. Et donc, je pense que le no-tourisme est forcément un levier pour parler de ce qu'est le Languedoc dans sa diversité. Je me méfie d'une image, il en faut plein.
0: Tu m'étonnes, c'est clair. Bon, alors pour terminer, une question ouverte à cette fois-ci, pas un est-ce que, mais plutôt un comment tu vois le vignoble du Languedoc de demain?
1: Une mosaïque, quelque chose de fantastiquement divers et assumé, où le point commun, ça serait prendre soin de notre terre, de nos savoir-faire aussi. Et ce côté comme un laboratoire en ébullition permanente. En fait, en Languedoc, il s'est toujours inventé des choses, depuis toujours. Parfois faute de moyens, parfois au pied du mur, devant une crise. Mais on est un fantastique laboratoire à ciel ouvert. Et ça, je pense que c'est un atout merveilleux et il n'y a qu'à le faire savoir.
0: Eh ben, merci pour cette belle dernière note. Merci d'être venue, Jeanne, nous rencontrer ici au studio. Et puis, on vous souhaite une belle saison estivale remplie de nos tourismes.
1: Merci. N'hésitez pas à venir au château de Luc.
0: Et surtout, n'oublions pas que l'alcool est à boire avec modération, il faut le dire. Et voilà, rendez-vous sur votre site internet famifabro.fr, c'est bien ça?
1: .com.
0: J'avais une chance sur deux. Merci beaucoup, Jeanne. Au revoir.
1: Au revoir.
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5: Il ne s'agira évidemment pas ici d'inciter à, mais plutôt d'aborder le vin comme une culture, un univers, un monde.
0: L'objectif, c'est de parler du monde viticole, qu'on rende hommage au vignoble du Languedoc, à mettre en avant les difficultés du monde agricole.
6: Et on n'a pas vu encore un petit coup de Bourgogne.
0: On va revenir à ce principe de naturalité du vin.
7: Il lui faut un taboulé en bois pour lui donner un petit goût boisé au vin.
8: C'est un plaisir très intellectuel, tu vois, parce que genre, t'as envie de rester, de t'asseoir et de penser au monde en buvant ton vin.
9: J'aime beaucoup ça.

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Éphéméride du 25 juin. Le 25 juin 1950, le maître du swing Woody Herman rassemble son orchestre composé de Doug Metom, Conte Candoli, Don Ferrara, Rolf Erickson aux trompettes, Herb Randall, Bill Harris, Jerry Dorn au trombone, lui-même à la clarinette ou à l'alto, Phil Urso, Buddy Wise, Bob Graff au ténor, Marty Flax au saxophone baryton, la section rythmique composée de Dave McKenna au piano, Red Mitchell à la basse et Sonny Igo à la batterie, pour enregistrer le thème « Music to Dance To ». Ce même jour, 25 juin 1950, c'est la grande guerre entre les deux Corées et les Coréens du Nord franchissent la ligne de démarcation du 38e parallèle. Les 38e parallèles, c'est une ligne de démarcation qui avait été créée pour séparer les troupes occupant la Corée avec au nord les Soviétiques et au sud donc les Américains. Cela va déclencher donc un appel du Conseil de sécurité des Nations Unies pour faire cesser l'agression. Éphéméride du 25 juin 1947. Le journal d'Anne Frank est publié pour la première fois en allemand à Amsterdam. Il est tiré donc au départ à 3000 exemplaires. Il sera donc traduit en 1950 dans toutes les langues du monde. C'est en fait un livre composé à partir du journal intime tenu donc par Anne Frank, une jeune fille juive allemande exilée aux Pays-Bas lorsqu'elle se cache à Amsterdam pendant 2 ans avec sa famille et 4 amis au cours de l'occupation des pays par l'Allemagne nazie. Eh bien, Otto Frank, son père, va décider de le faire publier et ce faisant, il va réaliser le vœu le plus cher d'Anne Frank, devenir un jour écrivain. Et bien sûr, la première édition sera donc en langue néerlandaise. Ce même jour, le français Claude Luther, avec ses L'Orienté, composé de Pierre Merlin et de Claude Rabanit au cornet, Christian Viennot au trombone, Claude Luther bien sûr à la clarinette, Mowgli Jospin au piano, Claude Philippe au banjo, Guy de Fatto à la basse, Michel Pacout à la batterie, grave le thème « Graveyard Dream Blues ».

Éphéméride du 25 juin 1982. On va retrouver la Coupe du Monde de football. Et cette année-là, encore une fois, eh bien, va survenir un événement exceptionnel. Bien sûr, tout le monde a en mémoire le fameux but qualifiant l'Argentine que Maradona avait marqué de la main. Mais personne ne l'avait vu. Et lui n'a pas osé l'avouer. Par conséquent, cette fois-ci, eh bien, le match va opposer l'Allemagne et l'Autriche. Ils vont s'affronter dans un match qui sera appelé le match de la honte. En effet, afin de se qualifier au détriment de l'Algérie, eh bien, elles vont complètement déjouer et seront donc toutes les deux, ces deux nations, qualifiées donc, pour la Coupe du Monde. Ce même jour, donc, en Italie, Roswell Run, excusez-moi, et Steve Lacy, donc Roswell Run au trombone, bien sûr, Steve Lacy au soprano, Misha Mengelberg au piano, Ken Carter à la basse et Hank Benning à la batterie vont donc graver le célèbre thème Monk's Mood.

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4: Aujourd'hui, j'aimerais partager avec vous ma toute première rencontre avec une autrice illustratrice. Pour la première fois en 15 ans de librairie, j'ai animé moi-même une rencontre devant un parterre de professionnels. Bibliothécaires, auxiliaires de puériculture, libraires, parents. C'était assez impressionnant. J'avais déjà fait ça, mais pendant le Covid, sur mon canapé, derrière mon écran, donc vachement moins stressant quand même. En plus, vous savez, vous êtes en demi-jama. Un habit professionnel en haut, bien coiffé, et un pantalon en pilou-pilou en bas, ni vu ni connu, tout de suite, ça détend. Mais là non, des vrais gens devant moi, et une artiste juste à côté de moi. Et quelle artiste! Elle est lauréate du prix Festipetit pour son livre 4 œufs, Madame Françoise de Guibert. Heureusement, elle est très sympa et passionnée par son travail, donc c'était assez facile de parler avec elle. Et je crois que tout s'est bien passé. Tout ça pour vous parler d'un de ses livres qui l'a fait passer d'autrice à autrice et illustratrice et pour lequel j'ai eu un gros coup de cœur. Un jour, avec sa fille, elle rigolait en créant des personnages avec de la nourriture, genre une super cacahuète. Une cacahuète dans sa cosse à qui elles ont mis une cape et dessiné des yeux. Et elle a tellement aimé qu'elle s'est dit « ça serait drôle d'en faire un livre ». Au début, elle voulait faire des photos de vrais aliments, mais elle n'est pas photographe. Et le rendu ne lui a pas plu du tout, donc elle s'est dit « pourquoi ne pas illustrer moi-même ?» Et paf, elle est devenue l'illustratrice de son propre livre. Bon, évidemment, comme ça, ça fait rêver, mais il faut quand même du talent. D'ailleurs, elle dessine depuis qu'elle est enfant. Moi, par exemple, ça ne m'arrivera pas. Je suis toujours au stade des bonhommes bâtons, et dès que j'ai un feutre dans la main, j'en mets plus sur moi que sur la feuille. Une vraie catastrophe. Mais passons. Quand elle a raconté cette anecdote, j'ai voulu lire l'histoire de cette super cahuète moi aussi. Et voici donc le super livre « Les dieux du stand, 30 fruits et légumes en compétition » de Françoise de Guibert chez Petit Glénat. C'est pas du tout une histoire d'arachide super-héros, non. Faites plutôt connaissance avec des fruits et des légumes athlètes hauts en couleur. Découvrez l'altérolitchi, le lancer de petits pois, le saut à l'asperge, le citron pauline, la courge à pied ou la courge d'orientation. Il s'avère que les fruits et légumes sont d'incroyables sportifs, de vrais champignons olympiques. Un livre simple, un fruit ou un légume dessiné au crayon de couleur, en action, et le nom de son sport. C'est terriblement drôle, avec un petit côté blague de papa, et ça pousse à développer son imagination pour essayer de faire la même chose. Moi, par exemple, j'adore l'ananastation. Franchement, c'est tout ce que j'ai réussi à faire, c'est super dur. Je vous laisse réfléchir de votre côté et surtout découvrir ce super livre et tous les autres de cette super artiste, Françoise de Guibert. Je voulais finir sur un jeu de mots, mais je n'ai rien trouvé, donc je vous dis simplement à la semaine prochaine les salmômes. Et n'oubliez pas de manger au moins 5 fruits et légumes par jour.
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1: J'ai de l'hippopotame à peu près la rondeur, mais je ne vais dans l'eau que par inadvertance. Je suis devenu sage et je crains les voyeurs. Alors je m'engloutis sous les herbes et je pense. L'hippopotame est doux, mais son cuir est trop dur. Son œil est trop petit, sa narine est trop large. Quand on est ainsi fait, le monde n'est pas sûr. La seule solution est de survivre en marge. Pourtant, l'hippopotame est un bel animal. Un peu mou, je sais bien, mais il est sympathique. Il a peur des humains et ça, c'est bien normal. Un jour, je m'en irai me nourrir en Afrique.
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2: Bonjour à Convivencia et à Cécile. Merci d'être au téléphone avec nous pour nous raconter, bah, comme tous les ans, je dirais, les aventures de ce festival qui en est à sa 30e édition. C'est bien ça?
3: Oui, bonjour Olivier. Exactement, nous fêtons nos 30 ans cet été.
2: Eh bien, dites donc, ça commence à faire un certain âge.
3: Exactement, ça ne nous rajeunit pas.
2: Alors, ça dure comme d'habitude, pour ceux qui ne connaissent pas, il faut raconter quand même comment ça se déroule. C'est un festival tout à fait original, hein. C'est pas du tout, vous n'allez pas à tel endroit pour voir des artistes, hein. c'est pas ça.
3: Non, ben, c'est effectivement un festival assez atypique, assez rare, hein, puisqu'on peut suivre la musique à la vitesse de l'eau, avec un concept qui se démarque de plein d'autres festivals. Donc on utilise une péniche longue de 30 mètres qu'on transforme en scène de concert.
2: Et ben voilà, 30 mètres, 30 ans, voilà.
3: Voilà, et c'est aussi les 30 ans, hein, c'est double anniversaire, c'est aussi les 30 ans de l'inscription du canal du Midi au patrimoine mondial de l'UNESCO.
2: Alors on suit ce canal, fameux canal du Midi, et on part donc de, dites-nous de quel endroit vous partez.
3: On part de Montech, ouais. le samedi 27 juin.
2: D'accord.
3: Et on va parcourir pendant 3 semaines quasiment 400 km pour terminer cette édition anniversaire le lundi 20 juillet à Colombier en Hérault.
2: Ben bah voilà, comme je dis, à chaque fois vous arrivez chez nous à la fin. Là,
3: exactement. Hein,
2: voilà. Mais on peut vous venir assister à des concerts ou des événements avant, hein, bien entendu, tout le long de ce parcours. On mettra le parcours, parce qu'on n'a pas le temps de tout raconter, bien entendu, mais ce n'est pas que des concerts, hein, je crois. Il y a beaucoup de choses autour.
3: Oui, ben c'est un vrai projet de territoire, hein, qu'on construit tout au long de l'année. Donc la partie la plus visible, la fête populaire le soir au bord de l'eau, dans une ambiance conviviale avec à chaque fois à minima deux concerts. Et puis en journée, on propose, alors ça peut être des stages de pratique artistique, des conférences, rencontres avec les artistes qui sont programmés pour découvrir... Ben, leur culture, tradition, des instruments des fois qu'on n'a pas l'habitude de voir. Également, bah, chaque escale, l'émission radio Convivencia.
2: Oui, il y a une radio pendant tout le festival, hein, c'est ça. Hein.
3: Exactement, animée par les jeunes, et ça permet de découvrir les coulisses du festival. Donc elle est enregistrée en direct sur les berges, donc moi j'invite les festivaliers, festivalières à venir l'écouter au bord de l'eau.
2: Au bord de l'eau, en effet. Et puis, je crois que vous allez aussi vous rendre auprès des résidents d'EHPAD. Hein. C'est ça que j'ai vu.
3: Oui, hein, on a voilà des projets avec des résidents, concerts pédagogiques, projets intergénérationnels. Il y en aura par exemple un à Castelnaudary avec le groupe Officine Meridianoli. Voilà, donc c'est... C'est des propositions qui permettent de découvrir, rencontrer autrement les artistes.
2: Eh bien, les artistes, justement, on va en parler. On ne peut pas tous les citer, on mettra bien entendu toute la liste. Mais vous avez des artistes, je dirais, qui vraiment maintenant connaissent ce festival et ont envie d'y adhérer et de participer. Parce qu'il faut savoir que dans ce festival, les concerts sont gratuits, nous sommes bien d'accord.
3: Oui, on y tient. C'est un festival indépendant et d'accès libre. Le fait d'utiliser un patrimoine UNESCO, d'être dans l'espace public, pour nous, c'était un non-sens de rendre cet événement payant.
2: Alors, quelques artistes, allez, faut pas faire du jaloux, mais enfin bon, quelques artistes, peut-être des nouvelles têtes.
3: Oui, bah, j'ai en tête quand même des projets un peu inédits pour marquer ces 30 ans, notamment bah, la rencontre de Titi Robin avec sa fille et Maria Robin et deux musiciens du Rajasthan, Parvin et Elias Khan. On va avoir aussi une création qu'on accompagne, Charou, qui est DJ productrice, qui va venir avec deux autres musiciennes, Yelavi et Iska Parchem, avec donc du canoun et oud et percussions. On va avoir aussi le grand bal de la Convivencia, ça ce sera le 3 juillet à Toulouse, imaginé par Moussé Hakim, avec plein de musiciens et musiciennes invités, tels que René Lacaille, sa fille Oriane Lacaille, il y aura Rita Macedo, Ange B, Serge Lopez, enfin bon, ils sont
2: vous pourrez pas tous les citer, mais, voilà. mais bon, c'est toujours original, et puis c'est à travers les musiques, comme on dit un peu facilement, les musiques du monde, hein.
3: Oui, c'est dans l'idée de découvrir, redécouvrir des cultures, des traditions, des fois des langues qui sont en voie de disparition, qu'on ne comprend pas forcément, mais la musique est universelle, oui. Et c'est un peu pour un dans une démarche d'une meilleure rencontre et d'un mieux vivre ensemble, que veut dire d'ailleurs la Convivencia.
2: Voilà, la Convivencia, c'est ça, c'est mélanger les cultures, mélanger les artistes, ouais. Mélanger les publics aussi, parce que vous allez rencontrer, vous savez pas quel est le public qu'on rencontre des fois, hein, quand on est le long de l'eau.
3: Tout à fait, c'est un festival en fait de rencontres, et je pense que dans le contexte actuel, on en a plus que jamais besoin.
2: Et oui, et puis c'est difficile. Alors, comme tout le monde, on le dit hélas souvent, pour les festivals, c'est difficile, ça demande des moyens, c'est compliqué, hein, toujours. Tous les ans, il faut se rebagarrer pour obtenir suffisamment d'argent, tout simplement, pour pouvoir continuer.
3: Oui, c'est un festival d'intérêt général, avec un modèle qui n'est plus trop d'actualité, de dépendre autant des financements publics pour arriver à l'organiser. Mais on tient la barre, on se bat, et on doit se battre encore plus aujourd'hui que les dernières années. Mais voilà, on ne lâche rien, et on espère bien continuer encore de nombreuses années.
2: Et vous avez une participation, donc je suppose, de la région, voilà, c'est des gens qui vous suivent quand même, je suppose.
3: Oui, oui, on est soutenu par les collectivités locales, hein, bien évidemment. Il y a l'État aussi qui soutient le festival, donc la région et
2: les départements.
3: Voilà. Oui, départements, sauf l'Hérault.
2: Ah bah oui, non, mais l'Hérault, vous savez, maintenant c'est fini la culture, nous, chez nous.
3: Bon, j'espère que ça va pas s'étendre, ce type de choix politique.
2: Ouais, c'est difficile, hein, parce que la culture, de façon générale, c'est très très difficile. Et puis les subventions, bah, sont diminuées souvent, voire supprimées. Alors donc, on reçoit souvent, nous, vous savez, des gens qui organisent des festivals. Tout le monde est à peu près dans la même perspective. Alors, il faut se renouveler, il faut trouver d'autres façons de penser. Et puis, surtout, il faut continuer. Il faut continuer, Cécile.
3: C'est ce qu'on fait au quotidien.
2: Voilà, il ne faut pas baisser les bras.
3: Se renouveler, voir comment on peut réorienter, dans l'idée que ça continue à exister.
2: Et ben voilà, alors donc on va rappeler à nos auditeurs, là, parce que hein, s'ils ont envie de se balader le long du canal du Midi, du 27 juin au 20 juillet, alors vous commencez dans quel département ?
3: En Tarn-et-Garonne.
2: Ah, le Tarn-et-Garonne, et vous terminez dans l'Hérault. Alors on mettra tout le voyage que vous allez faire. Alors, comme vous disiez tout à l'heure, ça se fait au fil de l'eau à environ 5 km/h, c'est ça en gros ?
3: Oui, la péniche navigue en moyenne à 5 km/h, et donc c'est ce même bateau transformé en scène flottante. C'est le lien entre toutes ces escales.
2: Voilà. 14 escales. Eh bien écoutez, quel voyage. Et donc, comme nous le faisons chaque année, on essaiera de vous retrouver. Alors là, quand vous aurez bien navigué, je ne sais pas, vers le 15 juillet, quelque chose comme ça, je vous enverrai un petit SMS pour vous dire quel jour on pourrait refaire une autre interview pour nous raconter tout ce qui s'est passé et puis tout ce qui restera encore pour ce festival Convivencia. Merci beaucoup, beaucoup. de nous parler.
3: Merci Olivier pour l'invitation, c'est précieux.
2: Allez.
3: Et j'espère vous retrouver tout bientôt au bord de l'eau.
2: Eh ben au bord de l'eau, allez, au revoir Cécile. Au revoir.
3: Au revoir.
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5: L'Esquive, c'est un film d'Abdelatif Kechiche. Il met en scène une bande de jeunes issus d'une banlieue parisienne.
6: Peut-être m'aimerez-vous moins quand nous nous connaîtrons mieux.
7: Ah madame, quand nous en serons là, j'y perdrai beaucoup. Il y aura bien à décompter.
6: Vous me croyez plus de qualité que je n'en ai.
7: Et vous, vous ne connaissez pas les miennes. Et je ne devrais vous parler qu'à genoux.
6: Souvenez-vous qu'on n'est pas les maîtres de son sort.
7: Les pères et mères ont tout à leur tête.
5: La pièce de théâtre Le jeu de l'amour et du hasard de Marivaux fait le lien entre les histoires d'amour et les relations amicales.
8: Enfin, ma reine, je vois, je ne vous quitte plus, car je ne crois pas si d'avoir remarqué d'autres présences et j'ai cru que vous esquivez la mienne.
6: Attends, tu peux pas essayer de faire juste un queutru ? Je peux. Attends, je ne prends pas dans la taille, je vais te dire. Enfin, ma reine, je vois, je ne vous quitte plus, car j'ai trop parti d'avoir manqué de votre présence. Essaye de. Je sais pas, on dirait que tu t'en bats les couilles quand tu parles.
5: Crimo, personnage principal, craque pour Lydia.
9: Alors voilà, il fait du théâtre.
10: Il a jamais lu un livre de sa vie, il va faire du théâtre, lui.
9: Et alors ?
10: Ah, tu dis ça, on dirait qu'il a tué quelqu'un.
9: Ouais, mais je me dis c'est pour autre chose, ouais. Je crois que je le connais pas, quoi.
6: Et comment tu as su déjà qu'il fait du théâtre ?
9: Ouais, c'est vrai, comment tu as su ?
6: On me l'a dit, tu crois que les gens y parlent pas ?
5: Comment déclarer sa flamme à la jeune fille sans perdre la face ? C'est la problématique du film.
11: Genre, ils font monter les têtes là, à l'ancienne, là, du Moyen-Âge. Et il a un déguisement, on dirait voilà le PD. Hein.
5: Et c'est pour ça que Crimo va vouloir faire du théâtre avec elle.
12: Faut te demander un truc.
13: Vas-y.
12: Je te dis pas.
13: Je te promets, je dis pas, vas-y, je dis. Je te dis, si tu veux. Bon, là, je le dis pas, vas-y.
12: Tu me laisses ton rôle d'arlequin.
13: Hein?
12: Ton rôle d'arlequin. Tu me laisses jouer à ta place.
5: J'ai trouvé la réalisation de ce film particulière. Il est tourné caméra à l'épaule. Ça tangue et ça me stressait. Ça tremblait. Je suis pas habitué à voir des films tournés comme ça. Je trouve que ça donne un effet un peu vieillot. Mais j'ai compris que c'était fait exprès. Parce que ça donne aussi un effet caméra embarquée de documentaire. Ça renforce le côté réaliste de l'histoire que j'ai aimé.
14: Moi, ce qui m'a interpellé dans ce film, c'est quand Crimo découvre le théâtre.
15: T'as pas l'air de t'amuser, tu t'amuses, t'es heureux de faire ça ou pas ? Non !
12: Si.
15: Il y a du plaisir à faire ça, il doit y avoir du plaisir à sortir un peu de soi. Sors de toi, d'accord ? Amuse-toi, aie du plaisir à ça. Change de langage, change de manière de parler, change de manière de bouger. Amuse-toi !
14: Au début, il est hésitant. Il n'arrive pas à se lâcher, à s'exprimer devant du monde. Ça m'a fait penser à moi quand j'ai découvert le théâtre. J'ai participé à un projet et au début, j'aimais pas ça. Je connaissais rien du théâtre. L'endroit était assez fermé et sombre. C'était une vraie salle de théâtre avec une scène et en plus, je connaissais pas les autres jeunes. Mais l'intervenant Sébastien m'a expliqué comment être au théâtre et comment se lâcher. Et Tom, l'éducateur, m'a beaucoup aidé. Petit à petit, j'ai pris de la confiance et je me suis amusé. Comparé à Crimo, moi j'ai réussi à me lâcher. À faire des impros et même à y prendre plaisir. C'est dommage que Crimo fasse attention au regard des autres.
11: Genre, t'as vu, ils font du baiser de la main là. Genre, il embrasse comme ça et tout, il baisse sa tête, tu l'embrasses la main. Truc de ouf.
14: Il soit resté trop stressé à cause de Lydia dont il est amoureux.

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1: Après une star de la musique brésilienne avec Roberto Menescal, c'est un musicien inconnu qui a publié 2 enregistrements sur quelques plateformes de streaming qui a retenu notre attention avec la version qu'il a enregistrée et autoproduite du Message dans la bouteille. Du coup, son interprétation est peut-être elle-même une bouteille confiée à l'océan du web, bouteille que nous avons trouvée sur la plage de nos recherches, et que nous débouchons pour vous.

Précisons que cet artiste répond au nom de Kylie Brennan, ou Kyleg, K-Y-L-E-I-G-H, c'est pas courant, donc j'aurais tendance à dire Kylie Brennan. Pour la prochaine variation, nous resterons avec l'un de ces artistes qui vivent bien bien loin des grandes scènes, mais qui vivent indéniablement pour et dans la musique. C'est en Mauritanie que la bouteille a accosté cette fois, non loin de Nouakchott, une musique du Sahel donc, ou du moins d'un musicien du Sahel. Il s'appelle Hamad Ka, est à l'occasion chauffeur de taxi et est originaire du sud, des terres où l'on vit de l'élevage et non des bords de la rivière. Une région où vivent les Peuls, sa culture d'origine. Un enregistrement réalisé dans des conditions qui sont loin d'être celles d'un studio. Une pièce au béton nu, avec un micro posé sur un seau en plastique renversé.

C'était donc Ahmad Ka, musicien du Sahel, dans cette version de Message in a Bottle, un enregistrement qui nous parvient grâce au label Sahel Sounds. Nous poursuivrons avec une variation que l'on pourrait qualifier, comme les précédentes, d'improbable ou de surprenante. Il s'agit en effet d'un arrangement du tube de Police pour un quatuor de marimba. C'est le Wave Quartet, un ensemble de musiciens allemands qui nous le propose. Quatre musiciens qui ont pour nom Christoph Sitzen, Bogdan Bakanou, Emiko Uchliama et Nico Gerstmeier. L'enregistrement figure sur un album consacré à la suite que le compositeur soviétique Rodion Chedrin tira de la Carmen de Bizet pour son épouse, la danseuse étoile Maya Plissetskaya, dont la partition pour orchestre a été arrangée pour cet inhabituel quatuor. Donc, Message in a Bottle pour un quatuor de marimba.

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0: Non, non, le café c'est bon pour la santé.
3: Alors, café et cigarette, c'est ça ton déjeuner? 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
4: Toi aussi tu bois du café, alors me brise pas les burnes.
5: C'est pas très bon pour la santé comme déjeuner, du café et des cigarettes.
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4: Ah oui? Tout à l'heure.
7: Bah, on en est à la pause café. C'est la pause café, là.
4: Elle dure combien de temps, notre pause?
7: Nous, environ 10 minutes et elle est presque finie.

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6: Bonjour et bienvenue à tous et toutes dans Allume la science, l'émission qui vous branche chaque semaine sur l'actualité des laboratoires de l'Université de Montpellier et de ses partenaires. Une fois n'est pas coutume, permettez-moi de commencer cette émission par des mots qui ne sont pas les miens. Nous, membres de l'enseignement supérieur et de la recherche et de l'éducation nationale, déclarons adopter une posture d'objection de conscience face au déploiement des technologies d'IA générative dans nos institutions. L'objection de conscience désigne le refus individuel, mais aussi collectif, en tant qu'il est publiquement partagé, de prendre part à une activité que l'on perçoit comme incompatible avec des valeurs fondamentales. Dans le cas présent, nous considérons que le déploiement de l'IAG dans les institutions de l'enseignement supérieur et de la recherche et de l'éducation nationale est incompatible avec les valeurs de rationalité et d'humanisme que nous sommes censés représenter et diffuser. Trois considérations majeures justifient cette position. Pour des raisons de concision, ce manifeste ne les développe pas, mais on trouve dans la littérature scientifique de quoi les étayer solidement. J'arrête ici ma lecture. Ce manifeste, intitulé « Face à l'IA générative, l'objection de conscience » a été publié par les membres de l'atelier d'écologie politique de Toulouse, l'Atécopole, en décembre 2025. Ils y dénoncent notamment l'injonction presque morale à utiliser l'IA générative. 6 mois plus tard, 3200 signatures de membres de l'enseignement supérieur et de la recherche et de l'éducation nationale les ont rejoints. Parmi eux, des enseignants-chercheurs et enseignantes-chercheuses de Montpellier, avec qui nous allons discuter pendant les 20 prochaines minutes. En studio, nous avons donc le plaisir de recevoir Séverine Bérard. Bonjour.
7: Bonjour.
6: Vous êtes donc enseignante-chercheuse en informatique à l'ISEM, l'Institut des sciences de l'évolution de Montpellier. Mathieu Romani, bonjour.
8: Bonjour.
6: Vous êtes enseignant-chercheur en mathématiques à l'IMAG, l'Institut montpelliérain Alexander Grothendieck. Et Angélique Rodin, bonjour.
9: Bonjour.
6: Vous êtes enseignante-chercheuse en management à Montpellier Recherche en Management. Vous enseignez donc tous les trois à l'Université de Montpellier. Bienvenue dans Allume la science.
9: Merci.
8: Merci. Merci.
6: Cette interview a été générée sans IA, mais avec Aline Perriot. Bonjour Aline.
10: Bonjour tout le monde.
6: On restera dans le thème à la fin de l'émission avec un lumlu intitulé « Une IA générative de fracture ». Allume la science, vous avez le programme, c'est parti.
11: Chargement de l'engin terminé. Nous sommes à 0 moins 60 secondes. 59, 58, 57...
6: Alors avant de commencer cette interview, on précise que vous n'êtes pas des chercheurs spécialisés en intelligence artificielle et que pour certains d'entre vous, vous nous avez dit avoir signé cette tribune avec le cœur. Donc cette émission a également une portée citoyenne, on tient à le rappeler. Et pour commencer, une question de contexte. Ce manifeste, il est parti de Toulouse. Alors comment vous en avez eu connaissance et comment ça a été perçu dans vos laboratoires? Qui veut commencer à répondre? Mathieu Romani, allez-y.
8: Oui, moi j'ai eu connaissance du manifeste parce que je suis membre de l'Atécopole de Montpellier et le manifeste a été proposé par l'Atécopole de Toulouse, donc j'ai tout de suite eu l'information et j'ai signé. Quant à sa dispersion dans l'équipe, moi je suis dans une équipe de mathématiciens et j'ai pas connaissance d'une vague de signatures dans cette équipe, donc je pense que l'information n'est pas passée par là.
6: Très bien. Séverine.
9: Oui, moi j'ai eu aussi par mail en fait, en étant abonnée à différents réseaux, mais c'est vrai que ça n'a pas trop circulé ni dans l'équipe ni dans mon département d'enseignement. Donc je pense que je suis une des seules du département à avoir signé.
6: D'accord, et Angélique?
10: Par un collègue qui était de la Técopole aussi de Toulouse. Et sinon, ça a un petit peu circulé chez nous pour des collègues en système d'information, et notamment par ma sœur et collègue en fait, qui est engagée dans ces questions d'intelligence artificielle sur le plan plutôt critique.
6: Et qu'on entendra en fin d'émission dans le Lumlu. On l'a programmé justement. Donc ok, c'est passé du coup plutôt par des canaux un peu informels, quoi.
10: Oui. Alors cette objection, c'est une objection de conscience qui est argumentée. Et le premier des arguments qu'on peut lire dans le manifeste, c'est que qui est en soi suffisant pour la plupart d'entre vous, vous l'avez dit, pour avoir signé ce manifeste, c'est la dimension écocide de l'IA qui serait incompatible avec l'accord de Paris sur le climat et plus généralement avec la protection du vivant ou encore l'abandon des énergies fossiles. Et ça, sur le plan énergétique, est-ce que c'est quelque chose qu'on sait déjà un petit peu chiffrer l'empreinte de l'IA au niveau mondial ? Mathieu Romani, est-ce que vous voulez répondre à cette question?
8: Alors la réponse est oui et non, c'est-à-dire à court terme, on a des indicateurs assez frappants, assez marquants. À long terme, c'est plus difficile. Et c'est vrai que le développement du numérique en général est problématique pour sa consommation énergétique, l'IA fait office d'un accélérateur énorme. C'est son effet principal. Et pour en donner une illustration, vous pouvez penser peut-être à des plans de réduction des émissions de gaz à effet de serre qui ont été proposés par les géants du numérique, Google, Microsoft notamment, dans les années 2019-2020. Donc c'était des titres dans la grande presse nationale hein, et internationale. Et donc ils avaient des objectifs, ces deux firmes en tout cas, de neutralité d'émissions de gaz à effet de serre à l'horizon 2030. Et puis, vous savez, à peu près vers les années entre 2020 et 2022, surtout 2022, les intelligences artificielles ont envahi notre quotidien. Et on trouve aujourd'hui des graphiques qui montrent que par rapport à la pente de la décroissance qui était prévue, qui était espérée, en fait, ce n'est pas une décroissance, mais c'est une augmentation d'une pente double. C'est-à-dire que ça a augmenté deux fois plus vite que ce qu'il aurait fallu décroître. Les émissions, je parle là des émissions de gaz à effet de serre de Microsoft, Google, Facebook. Et tant et si bien qu'en 2023, ces sociétés ont annoncé l'arrêt de leur plan, l'arrêt définitif. Voilà. Donc ça vous donne une idée sur la pente à quelques années. En tout cas, on voit qu'on est complètement sorti des trajectoires raisonnables. À plus long terme, c'est difficile, mais bon, l'empreinte matérielle, l'invasion de l'IA dans nos vies laisse quand même suggérer que ça va mal se passer en termes d'empreinte écologique.
6: Alors, Oui, pardon,
9: c'était pour revenir sur la difficulté de faire ce chiffrage, en fait, parce que le numérique, en fait, il faut considérer tout son cycle de vie, de la fabrication, sa phase d'utilisation et quand il devient un déchet. Donc, à l'heure actuelle, je pense qu'on s'entend sur des chiffres entre 2 et 4 % pour les émissions à effet de serre au niveau mondial, donc ce qui est très peu précis. Et comme disait Mathieu, effectivement, l'IA joue un rôle d'accélérateur phénoménal sur l'impact écologique du numérique en général.
6: Angélique Rodin.
7: Oui, je voudrais juste rajouter un point, c'est qu'on insiste beaucoup sur les gaz à effet de serre, mais c'est surtout l'extraction des ressources aussi qui pose problème en ce qui concerne l'IA et le numérique en général.
6: On va y venir avec les puces GPU dont on parlera tout à l'heure, je pense. Alors en France, les défenseurs de l'IA avancent que la France a un avantage sur tous les autres, c'est notre magnifique énergie décarbonée. On parle donc du nucléaire. On nous dit qu'il faut en profiter justement pour concurrencer les géants, la Chine, les USA. Qu'est-ce que vous pensez de cet argument et est-ce que vous pensez que, y compris avec une énergie décarbonée, on peut faire une IA propre? Qui veut répondre?
9: Déjà, en termes de matériel, pour faire fonctionner des IA, il faut des ordinateurs. Les ordinateurs, il faut les fabriquer. Or, les ressources minières pour fabriquer des ordinateurs, on ne les a pas du tout en France. L'énergie nucléaire, c'est bien aussi, mais il faut aussi du carburant nucléaire qu'on n'a pas non plus en France. Donc, en fait, c'est un peu un argument, à mon avis, bateau, pour dire comme ça. Et on n'a pas les capacités en France d'avoir des IA souveraines.
10: Et alors, au-delà de la consommation, sur le plan individuel, en tant qu'utilisateur quotidien de l'IA, souvent on n'a aucune idée du coût énergétique qu'on est en train d'évoquer là. Quand on fait un prompt, on ne sait pas du tout ce que ça peut consommer ou engendrer. Est-ce qu'il faudrait sensibiliser davantage les utilisateurs de l'IA en général et de l'IAG en particulier à cette question-là? Est-ce que c'est quelque chose qui vous semble nécessaire, Mathieu?
8: Oui, évidemment, c'est nécessaire. On peut communiquer là-dessus, notamment des ordres de grandeur très simples. Le genre d'ordre de grandeur auquel je pense, c'est les ordres de grandeur de la vie de tous les jours. Par exemple, les ampoules qu'on utilise aujourd'hui, une ampoule LED typique consomme à peu près 10 watts. Une ampoule à incandescence qu'on utilisait il y a 10 ou 20 ans consommait 100 watts. L'ordre de grandeur suivant, 1000 watts, c'est à peu près un four de cuisine. Et ensuite, 10 000 watts, c'est un ascenseur. Donc, avant même que l'IA n'existe, j'avais une marotte personnelle sur l'utilisation des ascenseurs, parce que je travaillais dans un bâtiment dont tous les bureaux étaient accessibles facilement par escalier, mais les gens prennent l'ascenseur. Les gens n'ont pas conscience du fait que quand on appuie sur un bouton d'ascenseur, on enclenche une consommation de 10 000 watts. C'est absolument énorme.
6: Et en général, on n'appelle pas qu'un seul ascenseur.
8: Exactement.
6: On appelle plusieurs.
8: Voilà. Et la raison, c'est qu'un ascenseur, c'est très très lourd. De la même façon qu'une voiture, pour transporter essentiellement 100 kilos, une personne toute seule, une voiture auparavant pesait fréquemment une tonne et maintenant on s'approche des deux tonnes. Voilà. Donc l'IA, il existe déjà des petits textes bien faits, des illustrations, des graphismes sur Internet qui montrent la consommation d'un prompt, d'un deuxième prompt. Bien sûr, ça dépend aussi de ce qu'on demande à l'IA, mais voilà.
10: Et la publication de ces chiffres-là, justement, par les entreprises d'IA, c'est quelque chose qui reste opaque? Est-ce qu'elles communiquent sur la consommation de leurs prompts, justement? Pour l'instant, ce n'est pas le cas. On a peu de données là-dessus. Séverine?
9: Les données sont effectivement difficiles à trouver. Les publications qui existent sont contradictoires avec les estimations qui peuvent être faites par des organismes indépendants. Donc, où est la vérité? C'est très difficile à chiffrer. Il faudrait bien connaître les infrastructures, savoir...
12: Puis il y a l'air d'avoir des différences énormes en préparant cette émission, on s'est un peu intéressé à ces chiffres. Il y a des différences énormes d'une IA à l'autre, en fait. Les ChatGPT ne va pas consommer la même chose que Gemini ou que l'IA chinoise. Enfin, toutes ces choses-là, on n'y est pas du tout sensibilisé.
8: Oui, tout à fait. Il y a peut-être quelque chose, c'est peut-être le moment de dire qu'il y a deux phases importantes de consommation électrique dans les IA. Il y a la phase d'entraînement, notamment pour les grands modèles de langage, pendant lesquels on entraîne une intelligence artificielle sur un corpus de texte, à reconnaître des mots, à leur attribuer des probabilités d'occurrence. Donc ça, c'est une phase initiale qui est faite une fois pour toutes. On avait coutume de dire que c'était la phase la plus consommatrice. Je crois que ce n'est plus vraiment le cas, même si cette phase est de plus en plus consommatrice, justement. Pour donner un ordre de grandeur, les dernières versions de ChatGPT, pour leur entraînement, ont ingéré tout Internet. Voilà. C'est-à-dire que tout ce qui est sur Internet est connu de ChatGPT. Ça, c'est la première phase. La deuxième phase, c'est la phase, bien sûr, d'utilisation par les citoyens, par les particuliers ou les professionnels, et qui est une phase, bien sûr, si on utilise l'IA dans des utilisations très spécifiques, ciblées, sur des moteurs d'intelligence artificielle ou des automates qui ont été entraînés sur des petits corpus de données, à ce moment-là, c'est évidemment bien moins consommateur que si on l'utilise le matin pour connaître la recette des pancakes. C'est-à-dire très fréquemment au fur et à mesure de la journée on interroge l'IA pour connaître la météo, etc. Alors là, bien sûr, la consommation peut exploser.
12: Très rapidement, le temps avance vite, on parle des coûts énergétiques de consommation, il y a aussi la course, et vous en avez parlé aux minerais notamment, avec les puces électroniques, les fameuses GPU qui doivent toujours être plus performantes. Est-ce qu'on peut en parler aussi de qu'est-ce que ça consomme, ces fameuses GPU? Qui veut prendre la parole là-dessus?
8: Ça consomme de la matière. Excusez-moi de reprendre le micro.
12: Il n'y a pas de problème.
8: Donc c'est la matérialité du numérique, hein, les GPU. Et ça pose aussi une question stratégique absolument majeure. Si je vous demande les 6 premières multinationales par leur capitalisation boursière, il y en a 5 que vous connaissez. C'est les GAFAM, Google, Amazon, etc. Mais ça, c'est celles qui sont classées de 2 à 6. La première, c'est Nvidia, c'est un fabricant de microprocesseurs qui fabrique donc ses GPU, qui est la plus grosse capitalisation boursière au monde et sur laquelle repose tout le système, toute la matérialité du système. Et donc, il y a des enjeux stratégiques pour tous les acteurs du numérique, mais aussi pour les États. Et ça entraîne un système de vassalisation des pays qui possèdent ces matières premières, dans lesquelles... la seule règle qui vaut pour les États occidentaux riches, c'est la règle de l'accès aux ressources. Les droits humains sont bafoués, la souveraineté nationale est bafouée. Il y a des pays qui sont bien connus pour ça, notamment la République démocratique du Congo, qui a été l'objet de nombreux reportages, de livres passionnants, qui montrent que ce pays n'a jamais pu développer une démocratie, parce qu'il est mis sous coupe réglée par les démocraties occidentales.
12: Donc, c'est une des accélérations qui va aussi avec l'IA, c'est finalement cette inégalité nord-sud qui se creuse en fait.
8: Oui, tout à fait. Donc il y a une forme d'appropriation des ressources de la planète qui sont aussi le fait de nos sociétés. Je ne sais pas si on peut imputer ça au capitalisme, mais en tout cas dans la planète, le fonctionnement économique tel qu'il est, une ressource qui se trouve devant vous est réputée gratuite. Vous pouvez vous servir, prendre le minerai, en faire ce que vous voulez. Et bien sûr, le système capitaliste et le système numérique en particulier s'approprient toutes ces matières premières sans poser la question de l'accession et de la finitude de ces ressources, de la propriété aussi des personnes qui vivent là, etc.
10: Alors le désastre écologique qu'on a évoqué là, il s'accompagne, et c'est le deuxième argument de ce manifeste, de dégâts humains, où on parle notamment d'ultra-précarisation dans les usines de fabrication, d'ultra-prolétarisation des travailleurs du clic. Est-ce que vous pouvez nous décrire un peu ce dont on parle dans cette situation-là de dégâts humains? Qui est-ce qui souhaite répondre à cette question? Séverine ?
9: Oui, alors, bah en fait, on a un peu dit avec les ressources. Là aussi, on va aller exploiter de la main-d'œuvre dans des pays étrangers, donc loin de nos yeux. On ne voit pas trop comment ça se passe. Et donc, c'est des nouveaux métiers qui ont été développés. Donc, à la fois pour le côté entraînement de l'IA avec les travailleurs du CLIC, où là, on leur demande des cadences phénoménales pour qu'ils puissent être payés, mais alors avec les moins 10 ans sociaux qui existent dans ces pays-là. Et à la fois aussi pour les extractions toujours plus de minerais, où là, le travail dans les mines, les conditions sont, voilà, les conditions humaines sont très désastreuses. Donc la pression de l'IA sur ce type de travailleurs et travailleuses, voilà, on ne la voit pas, mais elle existe.
12: Le troisième argument donc, annoncé par ce manifeste concerne l'ouverture à un futur qualifié donc dans ce manifeste de dystopique. C'est vrai qu'on a vu apparaître avec le développement de l'IA des termes comme technofasciste pour désigner les géants de la tech qui concentrent, vous venez d'en parler finalement, un pouvoir énorme avec à la clé des risques pour les libertés individuelles. On l'a vu dans l'actualité, les élections en Roumanie, beaucoup d'élections sont perturbées par l'IA. Est-ce que ça a fait partie, ça aussi, de votre engagement à signer cette tribune, enfin, ou ce manifeste, cette peur d'un futur dystopique? Angélique Rodin, elle est pour vous, celle-là.
7: oui, complètement. Oui. Bah, tout à l'heure, avant de rentrer dans le studio, vous croyez que j'avais peur, effectivement, de me retrouver ici. Non, c'est juste que, pour moi, c'est un sujet qui me touche énormément, parce que, oui, je pense que c'est tellement une accélération de toutes les... de toute la perfidie humaine, presque, j'aurais envie de dire. En fait, c'est alors qu'on devrait exactement aller à l'inverse. Là, on sait très bien que si on veut la survie de la planète, mais aussi des humains, on est obligé de ralentir, en fait. Et là, c'est juste l'accélérateur qui est en train de nous faire aller plus vite vers la chute.
9: En termes de dystopie aussi, ce qui est assez troublant, c'est le rapport à la machine. Donc moi, en tant qu'informaticienne, pour moi, la machine, je lui donne des commandes et elle les exécute. La machine, elle est puissante, elle fait des calculs, elle rend des résultats. Et là, je vois mes étudiants qui prennent des commandes de la machine pour faire des choses. Et ça, c'est terrible. Moi, je trouve qu'on est comme une perte d'humanité. Et où on va, voilà. Quand on voit qu'il y a des jeunes et des moins jeunes qui discutent avec leur IA et qui finalement s'isolent des autres humains, ben, on va vers un monde où on n'a plus de contact, où qu'est-ce que ça veut dire d'être humain et humaine dans un monde où en fait on va parler toute la journée à une IA et plus parler entre nous.
12: Mathieu Romani.
8: Oui, en ce qui me concerne, moi, c'est vrai que quand j'ai signé le manifeste il y a 6 mois, mon souci principal était en effet l'aspect écologique. Mais 6 mois se sont écoulés et je ne sais pas si j'en suis au même point. Le troisième argument du manifeste me semble peut-être aujourd'hui le plus important. Et je crois ressentir ça aussi chez certains de mes collègues. Ça nous emmène dans des zones de l'activité humaine vraiment, enfin, et du fonctionnement démocratique complètement inexplorées. Avant d'entrer dans le studio, votre collaboratrice soulignait qu'il n'y a pas de sémantique dans l'IA, c'est-à-dire que si on demande à une IA conversationnelle est-ce qu'il vaut mieux pour le lavage de sa voiture, est-ce qu'il vaut mieux se rendre au poste de lavage à pied ou en voiture, l'IA peut répondre oui, vas-y à pied, ça sera plus économe en énergie. Donc ça montre bien le fait que les IA n'ont pas une notion de sens dans les textes qu'elles proposent. Et quand vous pensez qu'au printemps, après les élections municipales, on a eu des sondages qui montraient l'utilisation par l'IA, notamment des jeunes générations, un jeune sur trois a utilisé son IA pour analyser les propositions des candidats, et parmi ceux-là, 40% ont dit qu'ils avaient changé d'avis. Voilà. Et vous savez aussi peut-être que en Albanie, la ministre des marchés publics, qui s'appelle Diella, est une intelligence artificielle. Donc on a les ingrédients d'une société dans laquelle des gens voteront ce que leur diront leur IA pour élire des hommes ou des femmes politiques qui seront des IA. L'humain est en train de disparaître, donc je crois que le mot dystopie n'est pas trop fort pour qualifier ce danger apporté par l'intelligence artificielle.
12: Plus spécifiquement maintenant, en tant qu'enseignant, vous êtes donc tous autour de cette table enseignants-chercheurs, ce qui implique une projection vers l'avenir. Vous pointez les risques de l'IA dans l'enseignement supérieur. Pourtant, certains argumentent en disant justement que l'IA, elle peut permettre de réduire les inégalités, donc des inégalités d'accès aux connaissances, mais aussi des inégalités liées au capital social de départ. Qu'est-ce que vous en pensez de cet argument, Angélique Rodin?
7: Oui, bon, on voit justement toute la différence, et là, on passe... je dirais presque les trois quarts de toutes les réunions pédagogiques, à parler que de l'IA, ça nous prend tout notre temps pour essayer de nous adapter. Les étudiants en premier lieu nous disent qu'au contraire, ça crée encore plus d'inégalités. Alors, je parlerais plutôt d'une inégalité cognitive entre les étudiants qui arrivent à l'université déjà bien formés par ailleurs, avec un certain nombre de connaissances et qui savent peut-être l'utiliser de façon... comme un supplément, effectivement, comme une amélioration fait de leurs propres connaissances, et ceux qui arrivent avec une connaissance assez faible et qui le prennent comme un substitut et du coup n'apprennent rien. Enfin, on a des étudiants qui nous disent « je n'ai rien appris en fait cette année » parce qu'ils prennent l'habitude de l'utiliser systématiquement, de l'avoir ouverte toute la journée. Et nous demandent de les forcer à ne pas l'utiliser. C'est ça qui est très fort. Alors nous, on est vraiment dans une injonction entre les directives ministérielles, je le disais tout à l'heure, hein, qui, par exemple, moi je suis en UT, et là, dans les nouveaux programmes, on va remplacer un enseignement, je suis en gestion des entreprises, un enseignement généraliste de sociologie, on va le remplacer par 10 heures d'IA. Donc on a d'un côté l'injonction de devoir leur enseigner à faire des prompts, et d'un autre côté les étudiants qui nous disent eux-mêmes, mais s'il vous plaît, en fait, permettez-nous de ne pas l'utiliser pour qu'on soit tous à égalité.
12: C'est énorme là quand même, l'opposition sociologie-IA, c'est quand même très révélateur.
10: Et justement, en tant qu'enseignant, là, est-ce que le fait que vous ayez signé ce manifeste ou cette posture d'objection de conscience, c'est quelque chose que vous avez partagé avec vos étudiantes et vos étudiants ? Séverine ?
9: Alors oui, moi je l'ai partagé puisque j'enseigne ce second semestre. Donc en introduction du cours, j'ai partagé que j'avais signé, j'ai expliqué pourquoi et je leur ai demandé dans le cadre du cours de ne pas utiliser l'IA parce que l'idée d'un enseignement, c'est quand même de leur apprendre à faire des choses. Et donc, ce savoir-faire, il est nécessaire. Et si vous faites faire à l'IA, vous apprenez rien, comme ça vient d'être dit là. J'ai eu peu de succès, puisqu'on a pas mal de TP en informatique et que je voyais bien peut-être la moitié des étudiants qui avaient toujours une IA ouverte à côté pour leur demander comment faire ci, comment faire ça. Et j'ai beau leur dire, mais je suis là, vous pouvez me poser des questions. Beaucoup ont pris l'habitude, en fait, de poser leurs questions à l'IA. Et certains étudiants me disent, mais en fait, à l'IA, je peux lui poser des questions bêtes, j'ai pas honte de lui poser des questions. Alors j'essaye de leur dire, mais moi aussi, vous pouvez me poser des questions bêtes. Ça. Voilà. Mais il y a vraiment déjà une certaine accoutumance qui est prise et qui va très vite. Et pour rebondir aussi sur mes étudiants en informatique, là, on en a certains qui éprouvent la pression de prendre des abonnements payants pour les IA, surtout dans le deuxième semestre où il y a beaucoup de projets. Donc ils calculent combien de mois ils vont pouvoir payer leur abonnement payant à Claude, qui est l'IA pour faire du code, pour générer du code. Et ça pour les inégalités sociales, ben, ça arrange rien.
12: Alors, on a parlé du côté enseignant, vous êtes également chercheur et chercheuse. Ce manifeste, il vous engage, vous, personnellement, à ne pas utiliser l'IA. Alors, ça signifie renoncer à quoi ? Est-ce que, autrement dit, est-ce que l'IA est déjà beaucoup utilisée dans l'enseignement supérieur et la recherche, et pourquoi faire ? Angélique ? Mathieu ? Allez-y.
7: Nous, en management, en tout cas, ça nous engage à ne pas réaliser une revue de la littérature avec l'IA. C'est surtout ça, ne pas rédiger avec l'IA, pas faire traduire avec l'IA, et à ne pas évaluer des articles de recherche de collègues avec l'IA, à ne pas faire des projets en fait de recherche avec l'IA. Et là, faut avouer que c'est, évidemment tout ça, c'est beaucoup plus rapide en fait si on le fait. Donc c'est vraiment un choix, et un choix, je dirais, pour moi, si je fais ce métier, c'est notamment pour la créativité, je le vois comme ça. Je prends plaisir à aller lire des articles de recherche en entier, en profondeur, de les analyser, de faire des liens, et c'est ça qui me plaît, c'est pas d'avoir trois fois plus d'articles à la fin de l'année.
10: Et alors, justement, c'est cette question-là qui se pose aussi dans la recherche, c'est un milieu qui est extrêmement concurrentiel. Est-ce que vous pensez que cette posture-là, elle est tenable. Est-ce qu'on peut rester dans la course, en fait, de la recherche si on n'utilise pas l'IA ? Qui souhaite répondre, Séverine ?
9: À l'heure actuelle, il n'y a pas tant de pression que ça, en tout cas de la part de mes collègues. Par contre, dans est-ce qu'on peut, je dirais surtout, on doit.
12: Et vous, Mathieu, vous êtes en mathématiques, peut-être que ça s'y prête encore plus, l'IA, on peut imaginer, comme en informatique.
8: Oui, alors c'est vrai que l'IA a été choisie. Donc vous avez souvenir probablement des premiers ordinateurs qui étaient en compétition contre des joueurs d'échecs. Ensuite, il y a eu des joueurs de Go. La raison pour ça, c'est que les personnes qui fabriquent ces logiciels d'intelligence artificielle ont ciblé des secteurs de l'activité intellectuelle humaine pour essayer de se comparer. Donc des secteurs qu'ils ont identifiés comme des secteurs clés. Et il y a quelques années... les grandes sociétés d'intelligence artificielle ont décidé que ont fait ce choix d'utiliser les mathématiques comme un test. Ils ont programmé des IA pour résoudre des problèmes mathématiques. Ceci étant dit, à l'heure actuelle, moi je suis dans une discipline des mathématiques qui est assez fondamentale, dans laquelle l'IA n'a pas encore déferlé complètement, et donc je l'utilise assez peu, parce que je n'ai pas ressenti le besoin. Voilà, donc j'utilise ce critère de besoin pour savoir si l'outil va être pertinent ou pas.
12: Vous disiez très rapidement, parce qu'on arrive à la fin, vous disiez que ça allait poser un problème en mathématiques avec les doctorants, c'est que finalement beaucoup de questions posées pour les thèses de doctorants sont finalement résolues par l'IA très facilement.
8: Oui, pour simplifier, on peut dire qu'il y a deux types de problèmes très différents qui peuvent être résolus en mathématiques. Il y a certains résultats qui peuvent être attaqués en utilisant des résultats auxiliaires qui ont été démontrés par le passé par des collègues. Donc avec une revue de littérature suffisamment bien faite, on peut se rendre compte qu'en ajoutant, en ajustant et en mobilisant ensemble plusieurs résultats, convenablement, avec un peu d'astuces, etc., parfois on démontre un résultat nouveau. Et ça, l'IA, qui a accès à tout Internet, le fait très très bien. Et une autre variété de résultats qui demande vraiment de la créativité, pour lequel rien n'existait dans la littérature mathématique, ça c'est les résultats véritablement nouveaux où la créativité humaine est nécessaire. A priori, dans ce domaine-là, l'IA n'a pas encore dévoré le paysage mathématique, mais pour ce qui concerne l'encadrement des doctorants, ça veut dire qu'en tant qu'encadrant de thèse, on va devoir proposer des sujets qui ne font pas appel aux compétences de calcul, de synthèse, d'accès à la littérature, qui elles vont être peut-être monopolisées ou en tout cas utilisées avec beaucoup d'efficacité par les IA, et ça c'est très très difficile.
12: L'émission est passée très vite, on vous remercie tous les trois. C'était passionnant.
7: Merci.
12: Allume la science, c'est déjà fini pour aujourd'hui et c'est déjà fini pour la saison. Un grand merci à Bruno Bertrand pour la réalisation de cette émission. Un grand merci à Noah pour la réalisation également de cette émission. On se retrouve à la rentrée prochaine et d'ici là, pensez à débrancher.
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2: Amis auditrices et amis auditeurs de Racontez-nous votre Montpellier, bonjour. Aujourd'hui, j'ai le plaisir de vous proposer de découvrir une nouvelle venue à Montpellier. On peut penser que dans quelques temps, ce sera probablement une figure de la vie culturelle de la ville. C'est Luce Lebar, la nouvelle directrice artistique du pavillon populaire. Luce Lebar, merci d'avoir répondu à mon invitation. Habituellement, je présente mon invité en quelques mots, mais arrivé en janvier dernier, ici, vous êtes une inconnue. Nous allons améliorer votre notoriété en présentant à grands traits votre parcours d'historienne, de commissaire d'exposition et de responsable d'institutions culturelles. Vous avez fait vos études notamment à l'École nationale supérieure de la photographie à Arles. Qu'est-ce qui a suscité, on va en parler, votre double orientation, la photo et l'histoire, le croisement de ces domaines?
6: Mais bonjour, merci pour l'invitation. Je dirais que c'est quelque chose qui vient de très loin, puisque j'ai découvert la photographie à partir notamment de la photo de famille, puisque j'ai une famille... une partie de ma famille qui vient d'Afrique du Nord, et on avait à la maison une grande malle dans laquelle étaient regroupées des photos de famille.
2: Donc dans laquelle vous aviez fouiné quand vous étiez petite.
6: Fouillé, j'ai passé beaucoup de temps. Et puis, j'ai découvert la photographie aussi par les expositions qu'il y avait à la FNAC, à Paris, dans les FNAC, puisqu'avant, il n'y avait pas de lieu, comme il y en a beaucoup maintenant, comme la Maison Européenne de la Photo, comme le Pavillon Populaire en France. Et j'y allais en tant que lycéenne, pendant les pauses, découvrir comme ça les grands photographes et la collection aussi Photopoche. Voilà. Et donc, je me suis toujours intéressée aux images, à la photographie, aux photographes, et puis à comment les partager, que ce soit par le biais de l'écriture, que ce soit par le biais des expositions, par le biais aussi d'actions de médiation, d'être en relation avec les publics, etc. Donc oui, c'est ce qui m'intéresse.
2: Très bien. Et on va voir ça de manière
6: un peu
2: précise. Alors, vous connaissez déjà Montpellier. De 2007 à 2010, aux archives départementales de l'Hérault, vous avez été responsable de ce qu'on dénomme les fonds figurés. Alors, chers auditeurs, qu'est-ce que c'est les fonds figurés? Tout simplement, c'est les dessins, les cartes, les plans, les gravures, les cartes postales et bien sûr les photos. Quels souvenirs gardez-vous de cette époque d'il y a une quinzaine d'années? Souvenirs personnels ou professionnels, ou cette rémanence de Montpellier dans votre mémoire?
6: Ça a été une étape très importante dans mon parcours, parce que aux archives, il y a beaucoup de photographies, c'est pour ça que j'avais été intéressée par travailler là, notamment aux archives de l'Hérault. On conserve les fonds, par exemple, de la mission Racine, la grande commande, il y avait une commande photographique.
2: Donc, une grande opération de déménagement de littoral, la création des nouvelles stations, la grande mode pour Camargue, etc.
6: Et plein de fonds, donc figurés. C'était intéressant de penser la photographie en lien avec les autres médias, avec la gravure, avec les plans, avec les maquettes aussi. Et surtout, je pense que j'ai aussi appris une méthode et une approche, une déontologie de la photographie, puisque j'ai aussi travaillé dans des musées, dans des collections de photos de bibliothèques et de musées. Et puis, les archives, c'est un autre univers. Et en archives, il y a quelque chose qui m'a énormément marqué, qui irrigue toujours toute mon approche des images, c'est qu'on est très démocratique. Ça veut dire qu'on traite de la même façon toutes les photographies, tous les documents.
2: Il n'y a pas de jugement esthétique ou autre sur l'intérêt que présente une photo.
6: On peut en avoir, mais ce n'est pas ce qui régit le fait que des fonds rentrent dans les archives. En fait, en archives, quelle que soit la polarité, que ce soit un négatif, que ce soit un positif, que ce soit une image d'un auteur très connu, ou que ce soit une photographie d'un anonyme, que ce soit en noir et blanc ou en couleur, toutes les photographies ont le droit de citer. Ce qui fait qu'au fur et à mesure des années, les archives, par sédimentation, elles ont accueilli des collections extraordinaires de photographes qu'on réinvente par après. Et toute l'histoire de la photo, c'est souvent une histoire de fond de tiroir. On retrouve un corpus. Elle s'est construite comme ça, l'histoire de la photo. Eugène Adjé, par exemple.
2: Par hasard, souvent.
6: Par hasard, parce qu'en fait, il y a beaucoup de productions, Parce que la photographie, elle n'est pas qu'un art, elle n'est pas qu'une science, elle n'est pas qu'une technique, elle est tout ça à la fois. Et donc, on peut retrouver un corpus, on va dire, d'un photographe montpelliérain aérien, qui a fait la photo aérienne, et le revisiter aujourd'hui avec un autre gars. Elle se dit, mais en fait, oh, il avait...
2: Je vais vous donner un nom de photographe aérien. Il s'appelait Ossugru.
6: Oui, je le connais bien, voilà. parce qu'il a beaucoup voilà. photographié la Grande Motte et l'aménagement, l'aménagement du territoire. Et relire, en fait, c'est, l'histoire, c'est ça, c'est relire avec un peu de recul, le recul de nos regards d'aujourd'hui, relire des choses qui sont parfois oubliées ou qui sont mises de côté, etc.
2: Alors, définition de votre métier au passage, hein, puisque vous avez précédé une question que j'avais posée, hein, j'avais dit, est-ce que c'est le goût de la découverte et le plaisir de la transmission qui vous anime, mais vous venez de nous le dire. Ouais. Alors, on poursuit. Vous avez écrit une vingtaine de livres, deux ouvrages de référence, Les grands photographes du XXe siècle, et également une histoire mondiale des femmes photographes. Mais vous avez aussi d'autres livres, vous êtes intéressé à d'autres sujets. Quel thème vous a inspiré et donc vous ont conduit à écrire d'autres livres que ces sommes ?
6: Alors, j'ai un intérêt particulier pour les photographies qui sont pas forcément produites dans un contexte artistique, scientifique, documentaire, familial aussi, les corpus familiaux, tout ça. Donc, j'ai fait pas mal de recherches là-dessus. Je m'intéresse beaucoup à tout ce qui a rapport avec la nature, le paysage, l'archive, et puis aussi les... Enfin, disons tout ce qui est un petit peu mésestimé. Alors, ça peut être. C'est pour ça qu'avec mon amie Marie Robert, qui est conservatrice en chef au Musée d'Orsay pour la photographie, on a fait ce livre sur les femmes photographes. En 2020, il a été ensuite publié en anglais chez TMC Hudson en 22, en invitant 150 autrices du monde entier à écrire sur 300 photographes femmes, des débuts de la photo, de l'origine jusqu'à nos jours. Parce qu'on s'est rendu compte qu'elles étaient on n'est pas les seules à s'en être rendu compte, mais
2: ignorées,
6: absentes,
2: ou exactement. Mieux méconnues.
6: Ignorées des histoires de la photo qui commencent toujours par les grands maîtres, les grands maîtres de la photo. Vous comprenez que les grandes maîtresses, c'est moins. On utilise moins ce terme. Voilà. Et puis je m'intéresse beaucoup à la photo contemporaine aussi, mais en lien avec le passé, ce qui un peu irrigue mon travail.
2: De fil conducteur.
6: Voilà, c'est ça, c'est ces liens entre le présent et le passé. Parce que quand je m'intéresse à des images du passé, la première expo qu'on va voir en juin, c'est toujours en lien avec le contemporain, parce que le passé, le futur est derrière nous, le passé est avec nous, etc. Et voilà.
2: Très bien. Alors, toujours un parcours là, rapide, mais qui permet quand même de donner des points de repère sur ce que vous avez pu faire. Parmi les institutions où vous avez œuvré, figure notamment l'Institut canadien de la photographie, Archive of Modern Conflict et ses collections privées. Vous avez assuré des directions artistiques, photographie européenne à Reggio di Calabre et Amsterdam. À plusieurs reprises, vous avez été commissaire d'exposition dans deux des grands rendez-vous de dimension mondiale, les rencontres photographiques d'Arles, retour à Arles, où vous avez fait vos études, je l'ai dit, et ainsi que le mois de la photo à Paris. En quoi cette activité internationale, rapidement décrite, nourrira-t-elle votre programmation dans les expos du Veillon populaire que vous allez concevoir prochainement ? Quelle est la source que vous trouverez dans cette connaissance ?
6: D'abord, c'est tout un réseau de possibles pour à la fois favoriser des prêts d'œuvres, favoriser des sujets d'exposition, des circulations des expositions. Et puis, c'est aussi mettre en place, du coup, des partenariats, des collaborations, à la fois sur le territoire et à l'échelle internationale. Par exemple, pour l'expo d'été, on a fait une collaboration, un partenariat avec le Grand Arles Express. Donc, l'exposition va être dans le programme des rencontres d'Arles, du Festival international de photographie d'Arles, cette année, parmi 8 ou 9 autres expositions du Grand Arles Express. Donc, on est très heureux. C'est la première fois, c'est une grande première. Et ça va nous permettre aussi de favoriser une circulation. Parce que vous savez qu'à Arles, pendant les mois d'été, il y a un peu tous les passionnés de photos du monde entier, mais aussi le grand public qui vient. Et là, on va pouvoir drainer, attirer à Montpellier, au pavillon populaire, des gens qui, des fois, ne font pas forcément le détour, parce qu'on va à Arles pour aller à Arles.
2: Bien sûr.
6: Et l'idée, c'est vraiment, avec l'énergie des rencontres, qui sont vraiment ravis de cette collaboration, de favoriser des ponts.
2: Voilà, une information importante. C'est le réseau Luce-le-Barthe, quand même, qui se met en route. Là,
6: un exemple. Mais Gilles Morat était aussi très proche des rencontres. Et d'ailleurs, il a fait une très belle... Il est un des premiers à avoir fait une expo sur Lucien Hervé, le photographe qu'on va mettre à l'honneur pour la saison d'hiver.
2: Donc il y a une filiation là, entre vous et votre prédécesseur.
6: Exactement.
2: Alors vous le savez, bon, il y a un petit incise dans cette émission. Donc, avant que vous nous racontiez votre activité, racontez-nous votre Montpellier. À votre tour d'apporter votre part au portrait de la ville, brossé collectivement par mes invités, par petites touches successives, semaine après semaine. Alors, question, quel est le lieu de Montpellier, connu ou méconnu, que vous appréciez particulièrement et que vous recommandez à vos amis de passage? Suspense.
6: Alors... Quand vous me posez cette question, la première chose à laquelle je pense, c'est au jardin botanique.
2: Oui.
6: Mais quand je l'ai connu, il y a plusieurs années, qui était un peu plus sombre, qui était... j'ai pas ce souvenir. Là, j'y retourne régulièrement, il est lumineux, etc. Mais au fond, moi, à Montpellier, ce que j'aime le plus, c'est pas un lieu précis, c'est ce qu'il y a entre les lieux. C'est les espaces un peu de... Ces moments où on traverse la ville,
2: ouais.
6: où on a des entrées de lumière, on a des rencontres avec des couleurs de pierre, enfin, ces moments entre. Ça, c'est... Mon Montpellier, c'est ça.
2: C'est un univers visuel, comme
6: oui,
2: vous décrivez.
6: Oui, et
2: là,
6: c'est une joie. C'est aussi lié à la lumière et à la chaleur, à la... comment elle vous touche, c'est sensoriel aussi. Et puis, en vrai, pour vous répondre le plus justement possible, pour moi, le lieu à visiter à Montpellier, c'est évidemment le pavillon populaire.
2: Ah, écoutez,
6: c'est par là qu'on arrive,
2: vous n'auriez pas
6: c'est par
2: dit
6: là
2: ça,
6: qu'on part.
2: On aurait été déçus. Alors, on va donc enchaîner sur ce lieu, bon, que beaucoup de Montpellierains, vous le savez, fréquentent. Il y a des gens, je l'ai vu en revoyant l'expo de Pardon, très différents, quoi, d'âge, de vivant, de conditions. Donc. Alors, oh, vous avez découvert, donc retour à vos caractéristiques, qu'il y avait un lien entre l'histoire de la photographie et le pavillon populaire. Racontez-nous, c'est quoi ce lien?
6: Alors, déjà, pendant 14 ans, Gilles Morat a fait programmer plusieurs expos par an qui ont vraiment marqué l'histoire du pavillon et de la photographie. Et avant ça, il y avait aussi de la photographie. Moi, comme j'ai travaillé, vécu à Montpellier avant 2011, départ de Gilles, arrivée de Gilles Morat, il y avait déjà des expositions à
2: Roland
6: Montpellier
2: Laboy,
6: de photos.
2: Le premier, c'était Roland Laboy, un photographe, un photojournaliste d'ailleurs,
6: exactement.
2: Qui était devenu commissaire.
6: Voilà, et qui animait aussi. Donc l'histoire de la rencontre entre la photo et le pavillon, elle est loin. Et puis, en fait, aussi, il y a celle de la rencontre, tout simplement, de Montpellier avec la photo, puisque dès 1839, c'est-à-dire dès l'année de la divulgation du procédé devant les académies des sciences réunies par François Arago, qui était secrétaire perpétuel à l'Académie des sciences, député astronome,
2: de Arago, Perpignan, en plus.
6: Estagel,
2: ah, voilà, très bien.
6: Qui était des Pyrénées-Orientales. Hein,
2: c'est ça.
6: Et l'année même de la divulgation du daguerreotype, des essais ont été faits près du jardin botanique par à la fois des passionnés réunis, donc opticiens, physiciens, universitaires, qui s'étaient réunis pour faire un espèce d'essai premier de daguerreotype.
2: Ah, découvrir.
6: Voilà. Donc il y a une espèce de première image montpelliéraine, et ce que j'adore là, c'est que cette image a disparu, mais on en a des témoignages. On a des témoignages de ce grand moment.
2: J'écris.
6: Voilà, exactement.
2: Très bien. Mmh. Bon, voilà le fil de l'histoire à nouveau noué. Alors, ce qu'on vous propose de faire maintenant, c'est de regarder quand même vers le futur. Dans les prochaines années, à grands traits, quels sont les axes, les lignes de force, la conception générale des expositions que vous allez nous proposer au fil des années?
6: Alors déjà, pour cette année, puisque le programme concerne cette année avec deux expositions, l'idée, c'est d'alterner...
2: On en parlera, hein, donc, mais allez-y.
6: Voilà, l'idée, c'est d'alterner des expositions qui sont à la fois thématiques et collectives avec des expositions qui sont monographiques. C'est-à-dire de permettre au public de vivre des expériences d'expositions différentes, à la fois avec la monographie, la rétrospective.
2: Autour d'un photographe, non ?
6: Oui, et nous, enfin là, ce qu'on va vous proposer, c'est une rétrospective, hein, donc c'est pas un angle, mais vraiment un travail de fond, de recherche. Et bien, avec la monographie, on va plonger dans une œuvre, dans un personnage, et avec la collective, c'est des sensations très différentes, qui sont plus de l'ordre de liens entre les choses, etc. Donc, des expériences de visite différentes. L'idée de faire du pavillon un laboratoire, j'aime beaucoup ce mot, c'est-à-dire un laboratoire de recherche aussi, de comment faire des expositions, de la médiation avec les services de la ville concernée, comment réinventer ça à chaque fois avec chaque projet. Avoir une approche dans la... Enfin, moi, mon approche, si vous voulez, elle s'intègre. J'espère que je ne vais pas aller vers une autre question en avant. Mais dans la lignée complètement de Gilles Mora. C'est-à-dire, ouais. L'idée, c'est de faire des expos qui soient à la fois érudites, mais accessibles, toujours accessibles. L'accessibilité, vous savez que le pavillon, depuis longtemps, maintenant, depuis toujours, est un lieu gratuit. C'est extraordinaire et c'est exceptionnel en France. C'est un lieu gratuit.
2: Ah oui, dans les lieux dédiés à la photo, c'est rare.
6: Mais moi, j'en connais pas d'autres. Ah, les centres d'art. Il y a des centres d'art à Pontault-Combault, le centre photographique d'Île-de-France. Les centres d'art sont gratuits. Mais là, on est dans une offre quand même d'excellence, avec de type muséal, mais avec un accès gratuit, avec une popularité. Il porte vraiment bien son nom, le pavillon populaire, qui est extraordinaire, puisqu'il y a dans les 600-700 personnes par jour. Là, avec Depardon, évidemment, Depardon, c'est une star.
2: Mais c'est une star Montpellier-Rennes.
6: C'est une star en plus, Montpellier-Rennes, exact. Et c'est une star nationale et mondiale. Hein. Donc, c'est vraiment... les gens font la queue, etc. Mais donc, accessibilité, des expos aussi érudites scientifiques, des expos de recherche. On veut révéler des choses nouvelles, on veut avoir un angle nouveau, on veut montrer les choses autrement. Et puis, moi, je tiens beaucoup aussi à l'alternance entre ce qui est de l'ordre de la pépite inconnue et puis de l'icône.
2: C'est-à-dire la pépite en découverte.
6: Voilà, les découvertes.
2: L'icône, bon, je crois connaître. Je crois connaître,
6: peut-être. Et exactement, alterner les deux. Pour pas montrer toujours des choses qu'on connaît déjà et pas non plus être tout le temps dans la découverte, mais voilà, montrer les deux, les faire cohabiter aussi. Et puis, une chose que je trouve aussi très intéressante, parce qu'il y a des richesses sur le territoire et sur tous les territoires qui, pendant longtemps, qu'on a un peu mis de côté, qu'on oubliait et qui sont dans les collections aujourd'hui, à la fois privées sur le territoire et dans les archives publiques, que ce soit les archives municipales, départementales, l'université, qui regorgent d'énormément de fonds, mais aussi de se saisir des expositions, de se saisir du lieu qui est en cœur de ville, pour aussi faire connaître à tous les publics, pas seulement aux Montpelliérains, mais aux Montpelliérains évidemment, mais aussi aux autres qui viennent pour connaître, découvrir les spécificités de production locale ou d'archives locales.
2: Alors ça, c'est votre feuille de route que vous avez longuement décrite. Bon, donnons quelques précisions sur les prochains rendez-vous. Donc la première exposition qui s'appelle « Première fois, première photo » au pluriel va démarrer donc le 1er novembre. Quelles sont les caractéristiques, vous l'avez un peu dit, qu'est-ce que vous allez nous faire, nous montrer ou nous démontrer?
6: 30 juin, pardon.
2: Ah oui, d'accord, je me suis trompé, c'est un peu, première fois. Du 1er juillet au 1er novembre, exactement.
6: Ouais, voilà, vernissage le 30 juin.
2: Voilà, c'est ça. quelles sont les caractéristiques de ce que nous allons découvrir à votre initiative?
6: Alors, je me permets de répéter la date, parce que c'est vrai que c'est important. Donc, vernissage le 30 juin et ouverture le 1er juillet, l'expo finit 1er novembre. Et Lucien Hervé commence en décembre. Alors, première fois, première photo. Vous savez qu'on est en plein dans le bicentenaire de la photographie. D'ailleurs, l'expo

0: qu'est-ce qu'une première image, et ça touche à tellement de choses, c'est tellement passionnant que, enfin, voilà.
1: Il a fallu faire des choix, là.
0: Oui, il a fallu faire des choix. Et donc, l'idée, c'est qu'il y a différentes entrées dans ce sujet. Au cœur de l'exposition, un dialogue avec des photographes, des grands photographes, qui avaient à la base été initiés par Agnès B., la styliste et collectionneuse, qui avait demandé, dans les années 80, à des photographes européens de lui envoyer leurs premières photos. Cartier-Bresson, Boris Mikhailov, Édouard Bouba, etc., Mario Giacomelli. Je suis partie de ce corpus en collaboration donc avec Agnès B., la collection Agnès B., et je suis allée continuer en fait cette enquête. Et avec l'aide aussi de François Hébel, l'ancien directeur des Rencontres d'Arles, qui s'était aussi intéressé à ce sujet et qui avait suscité le même genre de questions, en fait, de réponses auprès de photographes de Magnum. Et moi, j'ai continué avec des photographes plus contemporains. Donc, au cœur de l'exposition, cette question de la rencontre. Parce que qu'est-ce qui nous, la rencontre avec la photographie. Les photographes, qu'est-ce qu'ils nous racontent quand on leur dit c'est quoi votre première photo ou votre première fois en photo? Et bien, ils vont vous dire, et c'est très émouvant, comment leur premier appareil photo. Souvent, c'est le père qui leur offre leur appareil.
1: Oui, donc ça remonte souvent à leur enfance ou à leur adolescence.
0: Voilà. Et donc c'est vraiment voilà une plongée dans un peu la rencontre de ces photographes avec le médium. Et puis en même temps, eh bien, il s'agit d'explorer la question de l'innovation en photographie. On va montrer, et c'est la première fois à Montpellier, le premier daguerreotype de Daguerre. On va montrer aussi les premières images de Niépce de 1927. Pas la première photo au monde, parce qu'elle est au Texas, à Austin, à l'université, mais un travail d'un artiste contemporain catalan, Joan Fontcuberta, qui a réinterprété aujourd'hui numériquement cette image. Donc, dans l'expo, il y aura aussi des liens entre le contemporain et l'ancien.
1: Vous l'avez dit tout à l'heure, dans vos grands axes, donc voilà. Il se présentera là
0: une
1: aussi.
0: Une expo qui va être ludique aussi, on présente pour la première fois aussi une archive inédite, celle de l'Institut National du Patrimoine Industriel, l'INPI, les brevets et les marques de fabrique. Eh bien, la France est le seul pays à avoir conservé les photographies des brevets.
1: Et certains donc cette mémoire-là que vous allez exploiter.
0: Voilà, ça c'est du 19e. Donc c'est intéressant et un peu nouveau aussi pour le pavillon. Parce que la photo historique, c'est pas que le 20e siècle, c'est aussi le 19e. Et souvent on a une idée du 19e siècle, la photo un peu jaunie, un peu...
1: Oui, un couple très raide devant l'objectif, dans ses habits de dimanche.
0: Ouais, exactement, voilà. Et en fait là, on va montrer à quel point la photo est 19e et innovante. Ces photographes-là, c'est en fait les premiers, en fait c'est la jeunesse de la photographie. Voilà, ils opèrent à un moment où tout est possible, tous les supports, toutes les substances, toutes les techniques, ils inventent des choses qui résonnent tellement avec aujourd'hui. Par exemple, la photo par pigeon voyageur, la photo par cerf-volant, ça résonne avec les drones. Voilà. Donc voilà, plein de ponts comme ça entre la 3D. La 3D, on pense tous, on a un imaginaire américain de la 3D. Et ben en réalité, Ducos du Rhône qui l'a met au point, premières images en 3D, il est en Algérie, et ses premières vues en 3D représentent la Casbah d'Alger, représentent des femmes
1: au 19e.
0: Musulmanes au 19e.
1: Ah oui. Donc voilà. Alors, il n'y a pas plus, parce que du coup, ouais. Ça va, on a
0: il y a plein
1: notre
0: de
1: curiosité titillée. Alors, deuxième programmation, donc l'expo qui va suivre dès le 9 décembre, donc elle s'appelle « Ombre et lumière » au singulier, dont le commissaire de l'exposition a été confié à Virginie Chardin, une historienne de la photographie comme vous. Alors, qu'est-ce que cette exposition va nous révéler? Dites-nous en quelques mots. Vous avez le temps quand même de nous mettre en appétit.
0: L'idée pour moi, quand j'ai proposé ces deux expos à Montpellier, c'était de créer du lien avec la ville, de créer du lien avec Montpellier. Donc la première, elle intègre, je ne vous l'ai pas dit, des fonds, des images qui proviennent de collections qui sont sur le territoire, jusque dans les Pyrénées-Orientales. Par exemple, la première photo sous-marine qui a été faite à Banyuls et qui a été un scoop dans le monde entier. Et avec Lucien Hervé, qu'est-ce qui m'a intéressée là? C'est ce lien à la ville, ce lien à l'architecture, à la lumière. Et je me suis dit, faire une expo en lien avec la ville, c'est pas forcément... en lien avec ses représentations même, mais avec ses imaginaires. Et moi, vous le savez, j'ai habité à Montpellier, j'y ai travaillé, j'ai aimé cette ville et je l'aime toujours. Et quand j'y suis revenue, comme j'ai beaucoup

0: beaucoup travaillé aussi à l'étranger depuis entre-temps. Quand j'y suis revenue récemment, j'ai été frappée par les métamorphoses de la ville, par les métamorphoses architecturales, par aussi ce que j'avais oublié, c'est ces façons dont la lumière, elle va toucher des façades, les transformer. Quand on ferme un peu les yeux, on est ébloui. Ce rapport de l'ombre à la lumière, ce rapport aussi à la découpe avec les bâtisses qui surgissent, etc. Et Lucien Hervé, c'est un photographe de l'ombre et de la lumière. D'ailleurs, le titre qu'a choisi Virginie Chardin, la commissaire spécialiste que j'ai invitée pour faire cette monographie rétrospective, a appelé l'exposition « Ombre et lumière ». Et il s'agit vraiment de ça, d'une rencontre avec l'architecture, avec la ville en général. Et Lucien Hervé, il s'est intéressé autant aux architectures, très contemporaines, c'était notamment le photographe du Corbusier, qu'aux architectures traditionnelles. Et c'est aussi dans ce lien entre l'historique et le très contemporain que le dialogue se fait.
1: Et puis le rapport à la ville, l'urbanité, ou le rapport avec l'espace urbain.
0: Et avec l'engagement aussi, parce qu'il y a quand même une tradition très forte d'engagement avec la photographie à Montpellier au Pavillon Populaire. Lucien Hervé était un homme très engagé.
1: Alors moi, j'ai dit tout à l'heure, quand on prépare l'émission, qu'il y a déjà eu une exposition de Lucien Hervé autrefois que Gilles Morat avait conçue.
0: Ah, mais pas du tout au Pavillon Populaire. Mmh. En fait, Gilles Morat, pendant, je ne sais plus si c'est une année ou plus, il a été directeur artistique des Rencontres d'Arles.
1: Ah oui, d'accord.
0: Et parmi les pépites d'expos qu'il avait faites, il y en a une qui m'avait beaucoup marquée, c'était une expo il avait découvert chez Didier Brousse, le galériste qui est un tireur de Lucien Hervé. Il avait découvert des tirages de Lucien Hervé, qui était encore vivant à l'époque. Et il avait fait une exposition à Montmajour, dans un lieu pas très accessible. C'était Didier Brousse, d'ailleurs, qui avait fait l'exposition, Gilles Morat, qui l'avait programmée. Et donc, pour moi, c'était aussi un petit clin d'œil à Gilles Morat, un hommage à un photographe que je sais qu'il adore, et de programmer cette deuxième exposition.
1: Alors, on arrive à la fin de l'émission, madame, mais une dernière question. Fin février, Michael Delafosse a donné une interview au web magazine Locaux. Il présente une ample vision de la place de la culture à Montpellier et il parle, quelques minutes, de la photo en ces termes. Je le cite. « Je ne l'ai pas écrit dans mon programme pour les élections municipales, mais j'aimerais qu'il y ait annuellement une commande photographique sur Montpellier, les Montpellierains, un artiste ou un collectif qui pourrait travailler sur un thème, la lumière, l'architecture, l'amour. » Point de suspension. Quand il a dit ça, il était candidat. On sait qu'il vient d'être réélu maire. Alors, son idée peut-elle devenir un projet? En savez-vous quelque chose? Est-ce que vous avez échangé sur ce sujet? En tout cas, est-ce que c'est sur la table de vos échanges futurs avec le maire de Montpellier?
0: J'espère que c'est sur la table d'échanges futurs, parce que je trouve l'idée absolument géniale. Elle combine trois choses. Il y a l'idée de la commande, qui est aussi quelque chose historiquement dans l'histoire de la photo. La France a été un des premiers pays en 1851 à passer la première commande publique à des photographes. Il y a eu aussi la DATAR et commande d'État. Si vous allez au pavillon populaire,
1: Et
0: là, ce qui était génial, c'est de donner la parole à des photographes auteurs sur un territoire. Et puis, donc il y a la question de la commande, il y a la question de la régularité. Vous avez dit annuel. De donner annuel extraordinaire, parce que là, qu'est-ce que ça permet?
1: Il faut un peu d'argent pour ça, mais bon.
0: Voilà, ça veut dire quoi? Ça veut dire activer la création, la mettre en lien avec la ville, avec l'atmosphère, etc. Alors, c'est des choses qui... Et susciter des fonds aussi. Ça veut dire que ces images-là, après, elles peuvent peut-être rentrer dans les collections du musée Fabre. Je ne sais pas, elles peuvent donner lieu à des expos. Donc, c'est très riche. Donc, il y a donc la commande, la régularité et le fait donc de s'adresser à des artistes pour générer un regard d'auteur. Moi, dans le cadre, par rapport à ce que je vous disais, des métamorphoses de la ville de Montpellier, de ces transformations qui sont aussi très douces, mais qui sont spectaculaires quand même, je pense que ce serait vraiment bien d'accompagner, de faire de telles commandes. À 7, pendant le Festival Images Singulières, on fait ça régulièrement quand ils existaient encore. Ils invitaient un photographe auteur
1: à porter son regard sur la ville pendant un séjour.
0: Et c'était extraordinaire. Parce que c'est toujours inattendu, c'est toujours...
1: Bon, alors, donc on va mettre des points de suspension, là, qui sont aussi un point final, madame. Bon, je pense que chacun maintenant est suffisamment informé pour aller faire un tour dans les semaines et mois qui viennent du côté du pavillon populaire. Je vous remercie, madame.
0: Merci beaucoup, c'était un plaisir.
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1: Freddie Mercury, hein, le symbole, le plus grand, hein, c'est quand même le seul, hein, quand il allait faire des courses, il gardait sa cape. Non mais il n'y a plus de rockeur, faut être honnête, il reste qui? Johnny, hein, Billy Idol, Scorpion.

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vagabondage. Une émission proposée par Thierry Margot avec Tao à la technique. Balade intemporelle à la rencontre des gens, à la découverte des choses, des musiques et des mots. Quand je prépare une balade ou même quand on enregistre, beaucoup de titres sont recalés pour une simple question de timing. Bon, oui, je sais, je l'ai déjà dit. Enfin bref, tous les titres recalés sont mis de côté dans un dossier que j'appelle mon sac à chansons, qui grossit au fil des émissions et de temps en temps, il me prend de le vider, mon sac. Enfin, de le vider en partie. D'ailleurs, même quand je le vide, il reste encore des titres à recycler, comme on dit. Alors, pour aujourd'hui, j'ai donc été rechercher toutes ces pépites recalées de plusieurs vagabondages précédents. À la fin, il me reste une liste de diffusion, on dit aussi une playlist, que sans plus tarder, je vous propose d'écouter. Alors, bien sûr, il est des artistes que vous avez déjà entendus dans quelques émissions précédentes, mais pas précisément ce titre-là. Et on commence avec Debout sur le Zinc et La Belle Électrique et surtout un rêve tenace de luminosité et de retour dans le sud pyrénéen.

0: Voilà la belle électrique, extrait de Mémoire électrique, le dernier album de Debout sur le Zinc, sorti en 2025. Alors, Mathieu Cotte, chanteur libertaire lyonnais, nous quittait en 2008. Une douzaine d'années plus tard, sort l'album au titre magricien, je ne sais pas comment on dit, si ça se dit. Ceci n'est pas un disque de Mathieu Cotte. Voilà, vous avez compris. Où ses amis musiciens, musiciennes lui rendent un hommage en interprétant ses chansons, dont notre international artiste montpelliérain Cédric Laronche, qui nous interprète Garçon, ou en gros un artiste qui cherche la bonne recette.
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Eh bien voilà, c'était donc une chanson de Mathieu Cotte interprétée par notre Cédric Laronche. Allez, on change totalement de registre. Le 16 septembre 2022, la jeune Mahsa Jina Amini, d'origine kurde iranienne, décède des suites des violences exercées à son encontre par la police des mœurs en Iran. L'arrestation a lieu pour une soi-disant tenue inappropriée. En fait, une mèche de cheveux jugée comme une provocation indécente selon l'interprétation que veulent bien en faire ces tortionnaires de la jeunesse féminine en Iran. Cette arrestation et la mort de Jina va entraîner de nombreuses manifestations dans le pays, sévèrement réprimées par le pouvoir, et de nombreux autres jeunes et enfants même vont mourir sous le feu de la police religieuse, sans vraiment décourager cette jeunesse épris de liberté, mais malheureusement sans diminuer non plus la répression qui s'exercera toujours plus durement. Et Claire Diterzi, dans son album Fille de, fait plusieurs références au courage de ces femmes confrontées au patriarcat, à l'obscurantisme, dont celle-ci, la mèche qui dépasse.

La mèche qui dépasse, un extrait de Fiddle, l'album, le dernier album de Claire Diterzi sorti en 2025. La mort de Mahsa Jina Amini relancera en fait d'abord dans la communauté kurde, puis dans tout l'Iran et dans le monde, le mouvement et le slogan « Femme, vie, liberté ». Et c'est la poésie de elle, Raphaël Lanadière, qui rend hommage au courage de ces femmes dans le monde et particulièrement en Iran, avec ce titre intitulé simplement de l'acronyme FVL.

Voilà, Raphaël Lanader, FVL, extrait de l'album En Travers. En 2023, quand sort le quatrième album des Femousti, Françoise Chapuis, l'une des deux chanteuses du duo, s'en est allée au début de cette même année, emportée par le mauvais crabe. Pas sans avoir écrit et enregistré ce dernier opus intitulé « Résistante », avec sa complice bien sûr Rita Macedo. Un album et une chanson comme un hommage à toutes celles qui, malgré bien des désillusions, ont lutté, luttent et lutteront encore pour leurs droits. Résistantes.

Voilà, d'ailleurs, je à préciser quand même que les luttes pour les droits de la femme ne sont pas, n'est pas seulement un combat de femmes, mais c'est le combat de la société, donc tout le monde est concerné. Voilà, des fémoustilles résistantes. Alors, on change, mais alors totalement de registre, avec la chanteuse québécoise Chloé Lacasse. Et bien que son dernier et troisième album de chansons, Les Eaux Claires, soit sorti en 2021, je me suis intéressé à celui sorti en 2014, intitulé Lune. Un magnifique opus où tout y est, les arrangements, le chant, les histoires. Comme ces deux chansons retenues initialement pour une ballade précédente et finalement restées dans le sac à chansons. La première, un oiseau dans la vitre, une expression pour exprimer ce qui vous tombe dessus subitement, alors qu'une fraction de seconde avant, tout était bien, léger dans la vie et vlan, dans le mur ou dans la vitre, et tout s'écroule.

Allez, on enchaîne rapidement avec le deuxième titre de Chloé Lacasse, extrait du même album Lune, et qui là exprime plutôt la résilience et ce qu'il faut pour rebondir, repartir. Et oui, après la chute, après avoir embrassé le ciment, après la déception, il faut bien se reprendre, renverser la vapeur.

Allez, on quitte le Québec pour les contrées toulousaines avec le quartet rock d'Angers Zéro, mené par l'artiste complète, musicienne, autrice et peintre, inspirée par le surréalisme et dont la voix délicieuse et le chant n'est pas étonnamment sans faire penser aux chanteuses québécoises. Superbe moment d'ailleurs à partager avec Danger Zoro que l'on retrouve sur la scène, sur une scène du Printival 2026. Allez, on écoute Voyage et sac à dos, extrait de l'album Funk Suisse sorti en 2025.

Voilà, on parlait justement de Dangezo qui sera présente, que vous pourrez voir au Printival. Et bien, Babet aussi, l'une des membres du groupe Dionysos, est aussi de la programmation du Printival 2026 pour présenter un spectacle autour de son projet littéraire, La Quête d'Hilaire. Avant ça, elle a sorti en 2023 La Promesse, son troisième album solo, où d'une chanson à l'autre, elle rend hommage à celle, à ceux qui l'inspirent. Le funambule Philippe Petit, le boxeur Mohamed Ali, ses compagnons de tournée, son chat, la ville de Saint-Malo, sa mère et son père exilé d'Algérie, à qui elle dédie cette chanson, Ton Algérie.

0: Voilà, Ton Algérie par Babette, extrait de l'album La Promesse. Alors, on change totalement de registre à nouveau et justement, prenons un peu de recul avec Lise Van Duck, une artiste dont l'humour se fait le plus souvent une bonne place dans l'écriture, toujours inspirée d'un fond lui bien réel. Alors, ne vous étonnez pas s'il vous semble reconnaître dans la chanson qui suit une célébrité ou une personne de votre entourage. Voici « Je suis une artiste ».
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0: énergique, Liz Van Dyck. Voilà, extrait de l'album Analyse, sorti en 2014. Et oui, donc depuis, elle a sorti Trait de caractère, un très bel album, sorti en 2024-2025. Allez, donc d'ailleurs, Analyse nous le... décidément, Analyse, c'est le titre de l'album. Liz Van Dyck nous le disait quand elle est venue ici nous voir, qu'elle se réservait une admiration pour quelques artistes comme la chanteuse-musicienne Marie-Paul Bell, dont l'humour, la poésie et son piano ont tranquillement traversé les décennies depuis 69. Et oui, 1969, elle sort en 2023 un nouvel album intitulé « Un soir entre mille », dans lequel elle aborde, entre autres, ce qu'on pourrait nommer la démocratisation du sport. Oui, oui, voici « Vive le sport ». Par Marie-Paul Bell.
1: 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Pour Isabelle, je triple axel. Quand je vois Toto, je me lève tôt. Je vais courir avec Amir. Vive le sport, vive le corps, vive le corps, vive le sport. Avec Jacqueline, je trampoline. Pour Anémone, je pavillonne. Avec Ludo, je fais du judo. Et avec Paul, des cabrioles. Quant à Charlotte, je la pelote. Et Annonciade, je l'escalade. Avec Hector, je dors.
0: Et voilà, Marie-Paul Bell. Aujourd'hui, on a le sentiment que quasiment tous nos meilleurs moments sont contenus dans la mémoire de notre téléphone portable, voire dans une clé USB ou un disque dur. J'ose espérer que ce n'est qu'une impression et que seule la mémoire de nos émotions est capable de garder dans un coin de notre caboche nos meilleurs moments de vie, comme peut-être les pires aussi. Toutes ces situations où on n'a pas pris la photo, rien noté non plus dans un cahier secret et qui vivent en nous comme une tranche de vie déterminante de ce que nous sommes. On écoute « J'ai pas pris la photo » par le fondateur du groupe Boulevard Désert, Sylvain Dutu, extrait de son album solo 15h22 sorti en 2024.

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0: 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Mon sentiment de gêne dans les manifs, mon sentiment de gêne dans les meetings, dans les rendez-vous amoureux, dans les rencarts, mon manque d'assurance, mon besoin de déranger personne, ma peur de toujours déranger, de faire mal les choses, de décevoir. Ma joie immense, seule au volant sur les départementales de France, celle de se perdre dans un village inconnu et de regarder les gens faire, se parler, manger, boire, puis danser. L'envie folle de vouloir partager cet instant avec quelqu'un, mais sentir que la joie réside précisément dans ce manque-là, dans le fait d'être seul à ce moment-là et de ne jamais, jamais rien noter de ce moment-là.
1: Voilà, Sylvain Dutu, j'ai pas pris la photo. Quand j'étais gamin, on rêvait d'Amérique. Ça semblait un monde merveilleux où tout était possible, même d'aller y décrocher la lune. Et puis, le temps est passé et on a commencé à mieux comprendre le monde, à connaître l'histoire et les règles de l'argent roi. Et puis, l'Amérique, c'est grand. Et il y a beaucoup de monde et beaucoup de pays sympas aussi. Mais pour ce qui est précisément des États-Unis et ses prétentions hégémoniques, il faut bien le dire, aujourd'hui, ça ne fait plus rêver du tout. Non, mais alors plus du tout. Ça reviendra peut-être. En attendant les jours meilleurs, on peut écouter L'Esthète de Batlick, sorti en 2012, qui nous inventorie les limites de nos belles relations transatlantiques.

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Quand on réfléchit à la naissance des États-Unis, une chance pour le monde de fabriquer un nouveau pays, on se demande pourquoi ce melting pot n'a pas permis à tous ses potes de devenir amis. 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

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Vous obtenez le goût du fric et de la démence. Vous obtenez l'Amérique en transe.

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Voilà, ben, je suis bien satisfait d'avoir pu vous passer tous ces titres, ces pépites qui étaient restées comme ça, recalées d'émissions précédentes. Voilà, une chose faite. J'ai donc un peu vidé mon sac à chansons. Vous avez écouté, dans l'ordre inverse, Batlick, L'Esthète, Sylvain Dutu, J'ai pas pris la photo, Marie-Paul Bell, Vive le sport, Lis Van Dug, Je suis une artiste, Babette, Ton Algérie, Danger Zoro, Voyage et sac à dos, Chloé Lacasse, Renverser la vapeur et Un oiseau dans la vitre, Femousti, Résistante, Raphaël Lanader, FVL, Femme, Vie, Liberté, Claire Diterzi, La Mèche qui dépasse, Les copains de Mathieu Cotte et en particulier Cédric Laronge qui chantait Garçon de Mathieu Cotte, et Debout sur le zinc, La Belle Électrique. Au revoir et bon vagabondage.

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Bonjour à toutes et à tous, vous êtes bien sur Divergence FM, il est 17h et on sera ensemble pendant une heure avec l'habituelle Auberge Espagnole. On vous fera découvrir un extrait de l'album de la semaine de Beth Art, suivi par l'émission Les Salmums. Vous pourrez également écouter notre invité du jour, puis l'émission Paroles d'ado. Tout de suite, un extrait de l'album de la semaine qui s'intitule Drunk on Valentine de Beth Art.

0: Vous venez de découvrir Drunk on Valentine de Beth Hart, et c'est maintenant l'heure de l'émission Les Salmums présentée par Julia Laoz.
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4: Aujourd'hui, j'aimerais partager avec vous ma toute première rencontre avec une autrice illustratrice. Pour la première fois en 15 ans de librairie, j'ai animé moi-même une rencontre devant un parterre de professionnels. Bibliothécaires, auxiliaires de puériculture, libraires, parents. C'était assez impressionnant. J'avais déjà fait ça, mais pendant le Covid, sur mon canapé, derrière mon écran, donc vachement moins stressant quand même. En plus, vous savez, vous êtes en demi-jama. Un habit professionnel en haut, bien coiffé, et un pantalon en pilou-pilou en bas, ni vu ni connu, tout de suite, ça détend. Mais là non, des vrais gens devant moi, et une artiste juste à côté de moi. Et quelle artiste! Elle est lauréate du prix Festipetit pour son livre 4 œufs, Madame Françoise de Guibert. Heureusement, elle est très sympa et passionnée par son travail, donc c'était assez facile de parler avec elle. Et je crois que tout s'est bien passé. Tout ça pour vous parler d'un de ses livres qui l'a fait passer d'autrice à autrice et illustratrice et pour lequel j'ai eu un gros coup de cœur. Un jour, avec sa fille, elle rigolait en créant des personnages avec de la nourriture, genre une super cacahuète. Une cacahuète dans sa cosse à qui elles ont mis une cape et dessiné des yeux. Et elle a tellement aimé qu'elle s'est dit « ça serait drôle d'en faire un livre ». Au début, elle voulait faire des photos de vrais aliments, mais elle n'est pas photographe. Et le rendu ne lui a pas plu du tout, donc elle s'est dit « pourquoi ne pas illustrer moi-même ?» Et paf, elle est devenue l'illustratrice de son propre livre. Bon, évidemment, comme ça, ça fait rêver, mais il faut quand même du talent. D'ailleurs, elle dessine depuis qu'elle est enfant. Moi, par exemple, ça ne m'arrivera pas. Je suis toujours au stade des bonhommes bâtons, et dès que j'ai un feutre dans la main, j'en mets plus sur moi que sur la feuille. Une vraie catastrophe. Mais passons. Quand elle a raconté cette anecdote, j'ai voulu lire l'histoire de cette super cahuète moi aussi. Et voici donc le super livre « Les dieux du stand, 30 fruits et légumes en compétition » de Françoise de Guibert chez Petit Glénat. C'est pas du tout une histoire d'arachide super-héros, non. Faites plutôt connaissance avec des fruits et des légumes athlètes haut en couleur. Découvrez l'haltérolitchi, le lancer de petits pois, le saut à l'asperge, le citron pauline, la courge à pied ou la courge d'orientation. Il s'avère que les fruits et légumes sont d'incroyables sportifs, de vrais champignons olympiques. Un livre simple, un fruit ou un légume dessiné au crayon de couleur, en action et le nom de son sport. C'est terriblement drôle, avec un petit côté blague de papa, et ça pousse à développer son imagination pour essayer de faire la même chose. Moi, par exemple, j'adore l'ananastation. Franchement, c'est tout ce que j'ai réussi à faire, c'est super dur. Je vous laisse réfléchir de votre côté et surtout découvrir ce super livre et tous les autres de cette super artiste, Françoise de Guibert. Je voulais finir sur un jeu de mots, mais je n'ai rien trouvé, donc je vous dis simplement à la semaine prochaine, les salmômes. Et n'oubliez pas de manger au moins 5 fruits et légumes par jour.
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0: C'était l'émission Les Salmums et on fait une pause musicale avec l'œuvre de Robert Glasper Experiment, Gonna Be Alright.

0: Vous venez d'écouter le titre Forward Backward par Witch Prophet et on passe maintenant avec notre invitée du jour, Cécile Hérodeau, qui va nous présenter le festival Conviventia.
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2: Bonjour à Conviventia et à Cécile. Merci d'être au téléphone avec nous pour nous raconter, comme tous les ans, je dirais, les aventures de ce festival qui en est à sa 30e édition, c'est bien ça?
3: Oui, bonjour Olivier, exactement, nous fêtons nos 30 ans cet été.
2: Eh bien dites donc, ça commence à faire un certain âge.
3: Exactement, ça ne nous rajeunit pas.
2: Alors ça dure comme d'habitude, pour ceux qui ne connaissent pas, il faut raconter quand même comment ça se déroule. C'est un festival tout à fait original, hein. C'est pas du tout, vous n'allez pas à tel endroit pour voir des artistes, hein. c'est pas ça.
3: Non, c'est effectivement un festival assez atypique, assez rare, hein, puisqu'on peut suivre la musique à la vitesse de l'eau, avec un concept qui se démarque de plein d'autres festivals. Donc on utilise une péniche longue de 30 mètres qu'on transforme en scène de concert.
2: Et bien voilà, 30 mètres, 30 ans, voilà.
3: Voilà, et c'est aussi les 30 ans, hein, c'est double anniversaire, c'est aussi les 30 ans de l'inscription du canal du Midi au patrimoine mondial de l'UNESCO.
2: Alors on suit ce canal, fameux canal du Midi, et on part donc de, dites-nous de quel endroit vous partez,
3: On part de Montech, ouais. le samedi 27 juin.
2: D'accord.
3: Et on va parcourir pendant 3 semaines quasiment 400 km pour terminer cette édition anniversaire le lundi 20 juillet à Colombier en Hérault.
2: Voilà, comme je dis, à chaque fois vous arrivez chez nous à la fin. Là,
3: exactement.
2: Hein, voilà. Mais on peut vous venir assister à des concerts ou des événements avant, hein, bien entendu, tout le long de ce parcours. On mettra le parcours parce qu'on n'a pas le temps de tout raconter, bien entendu. Mais ce n'est pas que des concerts, hein, je crois. Il y a beaucoup de choses autour.
3: Oui, c'est un vrai projet de territoire, hein, qu'on construit tout au long de l'année. Donc la partie la plus visible, la fête populaire le soir au bord de l'eau, dans une ambiance conviviale avec à chaque fois à minima deux concerts. Et puis en journée, on propose, alors ça peut être des stages de pratique artistique, des conférences, rencontres avec les artistes qui sont programmés pour découvrir leur culture, tradition, des instruments des fois qu'on n'a pas l'habitude de voir. Également, chaque escale, l'émission radio Conviventia.
2: Oui, il y a une radio pendant tout le festival, hein, c'est ça. Hein.
3: Exactement, animée par les jeunes, et ça permet de découvrir les coulisses du festival. Donc elle est enregistrée en direct sur les berges, donc moi j'invite les festivaliers, festivalières à venir l'écouter au bord de l'eau.
2: Au bord de l'eau, en effet. Et puis, je crois que vous allez aussi vous rendre auprès des résidents d'EHPAD. Hein. C'est ça que j'ai vu.
3: Oui, hein, on a des projets avec des résidents, concerts pédagogiques, projets intergénérationnels. Il y en aura par exemple un à Castelnaudary avec le groupe Officine Meridianoli. C'est des propositions qui permettent de découvrir, rencontrer autrement les artistes.
2: Eh bien, les artistes, justement, on va en parler. On ne peut pas tous les citer, on mettra bien entendu toute la liste. Mais vous avez des artistes, je dirais, qui vraiment maintenant connaissent ce festival et ont envie d'y adhérer et de participer. Parce qu'il faut savoir que dans ce festival, les concerts sont gratuits, nous sommes bien d'accord.
3: Oui, on y tient. C'est un festival indépendant et d'accès libre. Le fait d'utiliser un patrimoine UNESCO, d'être dans l'espace public, pour nous, c'était un non-sens de rendre cet événement payant.
2: Alors, quelques artistes, allez, faut pas faire du jaloux, mais enfin bon, quelques artistes, peut-être des nouvelles têtes.
3: Oui, j'ai en tête quand même des projets un peu inédits pour marquer ces 30 ans, notamment la rencontre de Titi Robin avec sa fille et Maria Robin et deux musiciens du Rajasthan, Parvin et Elias Khan. On va avoir aussi une création qu'on accompagne, Charou, qui est DJ productrice, qui va venir avec deux autres musiciennes, Yelavi et Iska Parchem, avec donc du kanoun et oud et percussions. On va avoir aussi le grand bal de la Convivencia, ça ce sera le 3 juillet à Toulouse.
2: À Toulouse.
3: Imaginé par Moussé Hakim, avec plein de musiciens et musiciennes invités, tels que René Lacaille, sa fille Oriane Lacaille. Il y aura Rita Macedo, Ange B, Serge Lopez. Enfin bon, ils sont
2: tous une bombelle. Tous les signer. Vous ne pourrez pas tous les citer. Mais, voilà. Mais bon, c'est toujours original. Et puis, c'est à travers les musiques, comme on dit un peu facilement, les musiques du monde. Hein.
3: Oui, c'est dans l'idée de découvrir, redécouvrir des cultures, des traditions, des fois des langues qui sont en voie de disparition. Qu'on ne comprend pas forcément, mais la musique est universelle, oui. Et c'est un peu pour un dans une démarche d'une meilleure rencontre et d'un mieux vivre ensemble, que veut dire d'ailleurs la Convivencia.
2: Voilà, la Convivencia, c'est ça, c'est mélanger les cultures, mélanger les artistes, ouais. Mélanger les publics aussi, parce que vous allez rencontrer, vous savez pas quel est le public qu'on rencontre des fois, hein, quand on est le long de l'eau.
3: Tout à fait. C'est un festival en fait de rencontres, et je pense que dans le contexte actuel, on en a plus que jamais besoin.
2: Et oui, et puis c'est difficile. Alors comme tout le monde, on le dit hélas souvent, pour les festivals, c'est difficile. Ça demande des moyens. C'est compliqué, hein, toujours. Tous les ans, faut se rebagarrer pour obtenir suffisamment d'argent, tout simplement, pour pouvoir continuer.
3: Oui, c'est un festival d'intérêt général, avec un modèle qui n'est plus trop d'actualité, de dépendre autant des financements publics pour arriver à l'organiser. Mais on tient la barre, on se bat, et on doit se battre encore plus aujourd'hui que les dernières années. Mais voilà, on ne lâche rien, et on espère bien continuer encore de nombreuses années.
2: Et vous avez une participation, donc, je suppose, de la région, c'est des gens qui vous suivent quand même, je suppose.
3: Oui, on est soutenu par les collectivités locales, hein, bien évidemment. Il y a l'État aussi qui soutient le festival, donc la région et
2: les départements.
3: Oui, départements, sauf l'Hérault.
2: Ah bah oui, non, mais l'Hérault, vous savez, maintenant c'est fini la culture, nous, chez nous.
3: Bon, j'espère que ça va pas s'étendre, ce type de choix politique.
2: Ouais, c'est difficile, hein, parce que la culture, de façon générale, c'est très très difficile. Et puis les subventions sont diminuées souvent, voire supprimées. Ouais. Alors donc, on reçoit souvent, nous, vous savez, des gens qui organisent des festivals. Bon, tout le monde est à peu près dans la même perspective. Alors, il faut se renouveler, il faut trouver d'autres façons de penser. Et surtout, il faut continuer. Il faut continuer, Cécile.
3: C'est ce qu'on fait au quotidien.
2: Voilà, il ne faut pas baisser les bras.
3: Se renouveler, voir comment on peut réorienter, dans l'idée que ça continue à exister.
2: Et ben voilà, alors donc on va rappeler à nos auditeurs, là, parce que s'ils ont envie de se balader le long du canal du Midi, du 27 juin au 20 juillet, alors vous commencez dans quel département ?
3: En Tarn-et-Garonne.
2: Ah, le Tarn-et-Garonne, et vous terminez dans l'Hérault. Alors on mettra tout le voyage que vous allez faire. Alors, comme vous disiez tout à l'heure, ça se fait au fil de l'eau à environ 5 km/h, c'est ça en gros ?
3: Oui, la péniche navigue en moyenne à 5 km/h, et donc c'est ce même bateau transformé en scène flottante. C'est le lien entre toutes ces escales.
2: Voilà.
3: Ces 14 escales.
2: Eh bien écoutez, quel voyage. Et donc, comme nous le faisons chaque année, on essaiera de vous retrouver. Alors là, quand vous aurez bien navigué, je ne sais pas, vers le 15 juillet, quelque chose comme ça, je vous enverrai un petit SMS pour vous dire quel jour on pourrait refaire une autre interview pour nous raconter tout ce qui s'est passé et puis tout ce qui restera encore pour ce festival Convivencia. Merci beaucoup, beaucoup de nous parler.
3: Merci Olivier pour l'invitation, c'est précieux.
2: Allez.
3: Et j'espère vous retrouver tout bientôt au bord de l'eau.
2: Eh bien, au bord de l'eau. Allez, au revoir Cécile. Au revoir.
3: Au revoir.
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0: C'était Cécile Hérodo sur le festival Convivencia et vous allez maintenant écouter l'œuvre de Amy Winehouse, Me and Mr. Jones.

0: Vous avez écouté Say I Wanna Know de Nick Waterhouse et on passe à présent à la dernière partie de cette auberge espagnole avec la chronique Parole d'ado.
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4: L'Esquive, c'est un film d'Abdelatif Kechiche. Il met en scène une bande de jeunes issus d'une banlieue parisienne.
5: Peut-être m'aimerez-vous moins quand nous nous connaîtrons
6: mieux. Ah madame, quand nous en serons là, j'y perdrai beaucoup. Il y aura bien à décompter.
5: Vous me croyez plus de qualité que je n'en ai.
6: Et vous, vous ne connaissez pas les miennes. Et je ne devrais vous parler qu'à genoux.
5: Souvenez-vous qu'on n'est pas les maîtres de son sort.
6: Les pères et mères ont tout à leur tête.
4: La pièce de théâtre Le jeu de l'amour et du hasard de Marivaux fait le lien entre les histoires d'amour et les relations amicales.
7: Enfin, ma reine, je vois, je ne vous quitte plus, car je ne crois pas si d'avoir remarqué votre présence et j'ai cru que vous esquivez la mienne.
5: Attends, tu peux pas essayer de faire juste un queue-tru? Je peux. Attends, je ne prends pas mal la taille, je vais dire. Enfin, ma reine, je vois, je ne vous quitte plus, car j'ai trop parti d'avoir manqué de votre présence. Essaye de. Je sais pas, on dirait que tu t'en bats les couilles quand tu parles.
4: Crimo, personnage principal, craque pour Lydia.
8: Alors voilà, il fait du théâtre.
9: Il a jamais lu un livre de sa vie, il va faire du théâtre, lui.
8: Et alors?
9: Ah, tu dis ça, on dirait qu'il a tué quelqu'un.
8: Ouais, mais je me dis, c'est pour autre chose, ouais. Tu crois que je le connais pas, quoi?
9: Et comment tu as su, toi, déjà, qu'il fait du théâtre?
8: Ouais, c'est vrai, comment tu as su?
9: On me l'a dit, tu crois que les gens, ils parlent pas?
4: Comment déclarer sa flamme à la jeune fille sans perdre la face? C'est la problématique du film.
10: Genre, ils font monter les têtes, là, à l'ancienne, là, du Moyen-Âge. Hey, il a un déguisement, on dirait, voilà le PD. Hein.
4: Et c'est pour ça que Crimo va vouloir faire du théâtre avec elle.
11: Faites demander un truc.
12: Vas-y.
11: Je le dis pas.
12: Je te promets, je dis pas, vas-y, je le dis. Je te dis, voilà, je le dis pas, vas-y.
11: Tu me laisses ton rôle d'arlequin.
12: Hein?
11: Ton rôle d'arlequin. Tu me laisses jouer à ta place.
4: J'ai trouvé la réalisation de ce film particulière. Il est tourné caméra à l'épaule. Ça tangue et ça me stressait. Ça tremblait. Je suis pas habitué à voir des films tournés comme ça. Je trouve que ça donne un effet un peu vieillot. Mais j'ai compris que c'était fait exprès. Parce que ça donne aussi un effet caméra embarquée de documentaire. Ça renforce le côté réaliste de l'histoire que j'ai aimé.
13: Moi, ce qui m'a interpellé dans ce film, c'est quand Crimo découvre le théâtre.
14: T'as pas l'air de t'amuser. Tu t'amuses, t'es heureux de faire ça ou pas? Non.
11: Si.
14: Il y a du plaisir à faire ça. Il doit y avoir du plaisir à sortir un peu de soi. Sors de toi. D'accord? Amuse-toi. Aie du plaisir à ça. Change de langage, change de manière de parler, change de manière de bouger. Amuse-toi!
13: Au début, il est hésitant, il n'arrive pas à se lâcher, à s'exprimer devant du monde. Ça m'a fait penser à moi quand j'ai découvert le théâtre. J'ai participé à un projet et au début, j'aimais pas ça. Je connaissais rien du théâtre. L'endroit était assez fermé et sombre. C'était une vraie salle de théâtre avec une scène et en plus, je connaissais pas les autres jeunes. Mais l'intervenant Sébastien m'a expliqué comment être au théâtre et comment se lâcher. Et Tom l'éducateur m'a beaucoup aidé. Petit à petit, j'ai pris de la confiance et je me suis amusé. Comparé à Crimo, moi j'ai réussi à me lâcher. À faire des impros et même à y prendre plaisir. C'est dommage que Crimo fasse attention au regard des autres.
10: Genre, t'as vu, lui, ils font truc du baiser de la main, là. Genre, il embrasse comme ça et tout, il baisse sa tête, il embrasse la main. Truc de ouf.
13: Il soit resté trop stressé à cause de Lydia dont il est amoureux.

C'était la chronique Parole d'ado, et c'est donc l'heure pour moi de clôturer cette auberge espagnole, mais ne bougez pas, puisqu'à 18h vous avez l'émission Cinérama et l'émission 24 notes secondes à 18h30. On se quitte sur un air de musique avec le titre Beck & Cole de The Sextones.

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12: Bonjour, bienvenue Cinérama. Une demi-heure pour parler de cinéma au travers de chroniques de films qu'on a vus. Et toi, tu en as vu un, Sophia?
13: Oui, Blue Heron de Sophie Romvary.
12: Et puis tu as trois films, Guillaume.
14: Oui, je vous parlais de Backrooms, de Iga la mouche vengeresse et de Toy Story 5.
12: Et moi, je vous parlerai de L'étrangère et puis on aura l'occasion de jouer un blind test autour de la filmographie de Kurt Russell parce qu'il y a New York 1997 qui ressort sur les écrans.
2: Chef d'œuvre.
12: Mais nous commençons avec le bouleversant parcours d'une mère réfugiée prête à tout pour retrouver son enfant et reprendre le contrôle de sa vie. C'est L'étrangère.
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16: Nous en parlerons tout à l'heure.
17: Mon mari est prisonnier politique en Syrie. Il est probablement mort.
18: Qu'est-ce qui vous est arrivé?
17: Un accident.
12: Du parcours de Selma, syrienne ayant quitté son pays où elle était menacée pour atteindre la France, on ne saura pas grand-chose, hein, à part qu'il a fallu marcher, se cacher, entendre les chiens qui aboient et se faire prendre les empreintes dans un pays qu'elle ne voulait pas spécialement côtoyer, la Hongrie. Sa destination à Selma, c'est la France. Et c'est là, à Bordeaux, qu'on la retrouve très vite, travaillant à la plonge dans un restaurant, faisant le ménage dans une entreprise et étant hébergée par un couple syrien. Une vie d'exil et de labeur, c'est cela que l'on perçoit. Une vie loin des siens aussi, car se multiplient les séquences où l'immigré discute avec sa mère et surtout son fils de 6 ans qu'elle n'a pas pu prendre avec elle car il était trop jeune. Sa mission à Selma, se faire accepter par la France avec un droit de séjour et faire venir son fils. Quant à son mari, eh bien ça c'est une autre histoire, car cela fait longtemps qu'elle ne l'a pas vu. Parti manifester un jour, il n'est plus revenu au domicile, croupissant dans une prison du pouvoir.
17: Je travaille en face.
19: Oui, je sais, oui. Et rentrez.
17: J'ai besoin d'un avocat. J'ai un fils qui est resté en Syrie.
19: Je m'occupe du dossier de la migrante dont je t'ai parlé, là.
8: Tu vas avoir le temps pour ça?
19: Tout ce qui apparaît dans votre récit, ce courage, c'est ça qu'il faut raconter.
12: Ce qui frappe dans L'étrangère de Gaïa Jihi, elle-même immigrée syrienne, eh bien, c'est de ne pas se contenter de traiter du sort administratif des étrangers, mais aussi eh bien, du sentiment plus profond d'être étranger soi-même et aux autres. Un sujet qu'elle a nourri de sa propre expérience. Alors le gros problème de Selma, interprété par Zahra Mir, qui était prix d'interprétation féminine au Festival de Cannes, c'était en 2002 pour Les Nuits de Machad, eh bien, c'est le premier pied qu'elle a posé officiellement en Europe, qui fut la Hongrie. Or, en vertu de la loi Dublin, elle doit faire sa demande d'asile dans le premier pays européen où elle a été enregistrée. Une situation évidemment absurde, puisqu'elle était prof de français en Syrie, c'est tout naturellement en France qu'elle veut rester. Elle cherche donc à contourner le règlement européen pour rester dans notre pays.
8: Tu l'as aidé, tu t'es senti utile, mais il faut que ça s'arrête.
19: C'est pour ça, Inès. Quand je te vois, je me rends compte que je me suis trompé de vie.
17: Salma Habibdi. Talok. Il faut plus qu'on se voit.
19: Je suis vraiment heureux pour toi.
12: Alors, elle repère Jérôme, un avocat qui vient régulièrement au restaurant et dont le cabinet est juste en face. Un jour, elle décide donc d'aller le voir. Et là, il se passe quelque chose. Hein. L'avocat, interprété par Alexis Mananti, hein, Messi, le sale flic dans Les Misérables de Ladjili, va d'abord expliquer que sa partie à lui est bien sûr le droit fiscal avant de décider d'aider Selma. Une décision qui, à mesure que le film avance, ne semble pas tout à fait désintéressée. Hein. L'homme semble sensible au charme de sa cliente. Il s'abrutit au travail car il ne veut pas rentrer chez lui où l'attend pourtant sa compagne. De son côté, Selma sent confusément qu'elle aurait besoin de se reconstruire sentimentalement. Elle dit cette phrase majeure à propos de son mari en prison, hein, depuis des années, « Je ne sais si je préférerais qu'il soit mort ou vivant. Tout est dit, le temps détruit tout », aurait aussi dit Gaspard Noé.
3: فكرة إنه فينا نطلع من كل شيء صار فينا هيك؟
4: عم أعمل كل شيء مشان هالشيء.
12: Une liaison s'est installée, hein, mais elle apprend que son mari a été libéré. Il est alors temps de faire un regroupement familial. Tout pourra aller pour le mieux, hein, pour Selma qui peut se reconstruire loin de la guerre civile et retrouver sa famille. Sauf que ce n'est pas si simple, les sentiments s'accordent peu avec les obligations. Si la réalisatrice introduit l'histoire d'amour entre l'avocat et l'immigré de manière, alors je trouve un peu trop téléphonée, ce qui est un point faible, hein, du récit, elle parvient à mieux installer le dilemme qui surgit quand le mari revient, lui-même se rendant compte, eh bien qu'il est de trop dans une séquence qui unit les trois personnages. Alexis Mananti joue cet avocat qui ne veut pas s'imposer, mais qui exprime son attachement, avec une économie de mots, hein, qui perfuse l'ensemble du récit. Beaucoup d'éléments de compréhension passent effectivement en dehors des dialogues, avec une mise en scène qui suit son personnage principal dans ses doutes, ses envies et ses silences. Ce film, qui m'a paru très juste, hein, L'étrangère de Gaïa Jihi, est en salle depuis le 24 juin. Un simple passage secret entraîne ses victimes dans un dédale infini où chaque couloir semble plus inquiétant que le précédent. Nous parlons de Backrooms.
7: Voyez ce que vous pouvez nous concocter de beau dans ces 5 minutes.
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16: c'est un passe-temps surprenant.
1: J'ai trouvé quelque chose. Dans le magasin.
16: Ok. Qu'avez-vous trouvé ?
1: Un endroit. J'ai trouvé un endroit.
14: En 2019, une simple photographie postée sur Internet a fait naître l'une des légendes urbaines les plus populaires de l'ère numérique. Alors des bureaux vides, une moquette jaunâtre, des néons blafards, un espace qui semble à la fois claustrophobique et infini, bref, à la fois rien de bien folichon et en même temps la porte ouverte à toutes les fenêtres de l'imagination. Alors très vite, les internautes s'emparent du concept et construisent collectivement le mythe des backrooms, ces lieux situés à la frontière du réel où on pourrait accidentellement basculer à travers une faille de notre monde pour se retrouver prisonnier d'un labyrinthe sans fin. Quelques années plus tard, Kane Parsons, 21 ans seulement, transforme ce phénomène internet en long métrage produit par A24 et Atomic Monster, la boîte de James Wan, qui fut révélée peu ou prou au même âge avec le désormais cultissime Saw. Mais la donne a changé depuis le premier Saw. Il y a une nouvelle génération de créateurs issus de YouTube qui colonisent Hollywood sans passer par les circuits traditionnels, comme Curry Barker et son formidable Obsession, et qui lui aussi casse tout au box-office mondial.
20: Y'a quelqu'un ? Je sais que ça paraît dingue, mais c'est immense là-dedans.
16: Je ne dis pas que je vous crois pas du tout.
20: Ok, je vais revenir ici avec des preuves. C'est bon, tu filmes ?
21: Ouais.
20: Suivez mes instructions.
22: Clark, c'est quoi ça ?
20: C'est ce que j'essaie de découvrir. Je passe toutes mes nuits ici depuis que j'ai trouvé cet endroit, et j'avais encore jamais vu ces salles. On va y aller doucement.
14: Pourtant, réduire Backrooms à une simple adaptation de Creepypasta serait une erreur. Parsons ne se contente pas de reprendre les idées développées dans ses courts-métrages viraux, il cherche à donner une forme cinématographique à une angoisse profondément contemporaine en mettant de côté le logiciel Blender qui l'avait aidé à construire l'univers d'origine et en développant ce que l'on peut appeler désormais une mythologie. Alors un homme peu aimable et peu aimé, propriétaire d'un magasin de meubles, découvre une espèce de porte à travers un mur qui amène à une réalité altérée. Il va petit à petit explorer cette zone morte, comme dirait dirait Stephen King, mais ce qu'il cherche à comprendre et à attraper pourrait bien le croquer en retour. Alors le film se déroule dans les années 90, bien avant l'explosion des intelligences artificielles génératives, mais il est littéralement impossible de ne pas y penser. Comme une image produite par une machine, les backrooms ressemblent au réel sans jamais parvenir à le reproduire parfaitement. Les lieux semblent familiers mais provoquent l'angoisse, les objets bavent à travers les murs et les sols, les espaces ont été recréés sans que leur logique profonde soit respectée, nous sommes dans un monde où les copies finissent par remplacer l'original et où la représentation déformée et dégénérée se substitue peu à peu à la réalité.
11: Oh putain.
21: Remontez-moi, allez !
22: Je vois quoi ?
20: Toutes ces pièces, cet endroit les a construites. C'est comme un labyrinthe qui n'en finit pas. Par moments, j'ai peur de me perdre.
23: Clark, vous m'entendez ?
14: Et c'est probablement ça la clé de l'énorme succès de ce film, d'arriver à figurer cette angoisse moderne via la métaphore du fantastique. Alors personne ne parle pas seulement de monstres ou de labyrinthe, il capte une angoisse diffuse qui traverse toute sa génération, à la fois esclave du numérique et angoissée à l'idée d'être remplacée par lui. Et visuellement, ça marche, certaines séquences en mode VHS produisent un véritable sentiment d'inconfort métaphysique et on partage la désorientation des personnages. Mais qui dit long métrage dit aussi plus long traitement. Et là où les vidéos YouTube de personnes frappées par leur pouvoir de suggestion, Backrooms, lui, peine parfois à justifier sa durée d'1h50 quand même. Cette faiblesse est d'autant plus perceptible que l'œuvre convoque un imaginaire déjà sanctifié par les adeptes de Lynch, la loge noire de Twin Peaks en tête. Alors comme chez Lynch, les personnages évoluent dans un espace qui semble exister en marge du monde réel, régi par des règles mystérieuses et une logique inaccessible.
20: Venez voir. Après, c'est encore mieux. Vous avez bien une caméra, sinon vous pouvez la relouer.
24: Tu nous as toujours pas dit ce qu'on allait faire, mec.
20: Si, je vous l'ai dit. Des recherches.
25: C'est quoi ce truc ?
14: Alors malgré ses longueurs, ses répétitions, et pour moi le plus gros défaut, c'est le manque de sympathie que l'on éprouve pour ses personnages et la volonté d'expliquer un peu trop vite le mythe dans un troisième acte très bavard, Backrooms se révèle un auteur, un jeune auteur, capable de saisir les angoisses de son époque et de les traduire dans des formes qui parlent littéralement et indéniablement au public. Alors on comprend pourquoi Hollywood lui a déjà confié l'adaptation cinématographique du génialissime jeu vidéo Portal, tant les obsessions de Parsons semblent naturellement dialoguer avec l'univers de ce jeu. Reste à espérer que ce nouveau projet lui permettra de démontrer ce que Backrooms laisse parfois entrevoir sans jamais totalement l'accomplir pour l'instant, qu'il est capable de bâtir un grand récit à la hauteur de toutes ses idées visuelles.
12: Et ce Backroom est dans beaucoup de salles françaises. Allez, maintenant, on joue avec la filmographie de Kurt Russell. C'est parti.
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12: Alors, nous allons découvrir 5 extraits de la filmographie de Kurt Russell, tout simplement parce que New York 1997 ressort sur les écrans 45 ans après. Allez, c'est parti, premier extrait.
28: Je pourrais savoir ce que je fais là. J'ai un marché à vous proposer. Une possibilité de pardon pour tous les actes criminels que vous avez commis aux États-Unis. Il y a un accident. Il y a maintenant environ 1 heure, un petit avion s'est écrasé au centre de New York. Le président était à bord.
29: Président de quoi ?
28: Je déteste qu'on se foute de moi. On vous y envoie. Trouvez le président, ramenez-le-moi ici dans les 24 heures et vous êtes un homme libre.
29: Dans les 24 heures, hein ?
28: Je vous ai offert un marché.
29: Un marché de con.
28: Vous avez tout à y gagner.
29: Je vais y réfléchir.
28: Pas le temps. Quelle est votre réponse ?
29: Cherchez un nouveau président.
28: Nous sommes en guerre, Plissken. Nous avons besoin de lui vivant.
29: Et qu'est-ce que j'en ai à foutre, moi, de votre guerre ? Et de votre président ?
28: C'est là votre réponse ?
29: J'ai besoin de réfléchir.
28: Réfléchissez vite.
12: Trouvez, parce que c'était facile.
14: Ouais, c'était New York 97.
12: Et oui, donc sorti en 81, film de John Carpenter qui a fait 1 million d'entrées en France. Dans un futur où Manhattan est devenu une immense prison à ciel ouvert, l'avion du président s'y écrase et Snake Plissken, un criminel cynique et badass, a 24 heures pour le sortir de là en échange de sa grâce. C'est vraiment un chef-d'œuvre post-apocalyptique, sombre et ironique d'un grand maître du cinéma.
14: Et Kurt Russell ici doublé par le très regretté Patrick Fleurschheim qui doublait aussi Michael Douglas.
12: Eh oui, c'est vrai. Allez, deuxième extrait.
30: Major Marquis Warren, je vous présente Daisy Domergue. Domergue, tu lui donneras du Major Warren.
31: Salut le nègre.
30: Quel toupet, là. Écoute, ma fille, tu sais pas que les noirs veulent pas qu'on les appelle des nègres ? Ils trouvent ça insultant.
31: J'ai eu pire comme insulte.
30: Ça, j'ai aucun mal à le croire. Jamais entendu parler d'elle.
32: J'aurais dû.
30: Ah ouais, d'accord, c'est pas Jesse James. Mais vous êtes peut-être au courant de la récompense pour sa tête.
0: Combien ?
30: $10,000.
2: Mazette ! Mais qu'est-ce qu'elle a fait ? Elle a tué la reine Victoria ?
30: Pas tout à fait. Ces $10,000, je les ai déjà pratiquement en poche. Alors, je suis pas très emballé par l'idée de voiture et des gens, surtout des confrères à l'affût de bonnes affaires.
2: Je comprends bien votre réticence, mais j'ai aucune visée sur cette fille.
12: C'est trouvé, Sophia.
5: Oui, c'est Les 8 salopards.
12: Oui, ce film de Quentin Tarantino de 2016 avec Kurt Russell, qui n'a pas la même voix que tout à l'heure, hein, Samuel Lee Jackson. Ça fait 1,7 million d'entrées en France. Un chasseur de primes et sa prisonnière sont coincés par un blizzard dans un refuge de montagne avec un groupe de parfaits inconnus, tous plus louches les uns que les autres. C'est un huis clos façon western, ultra violent et plutôt bavard.
14: Et à noter que c'est une référence à notre film de Kurt Russell, ce que Tarantino a dit ouvertement, qui s'inspirait de The Thing.
12: Ah, bon, je ne savais pas. Allez, troisième extrait, nous cherchons un film avec Kurt Russell.
6: Vous savez, quand on voit un mec menacer sa femme, on sent vachement impuissant. Vous avez fait ce que vous pouviez, Michael. Je pense qu'il fallait des couilles pour se lancer après ça. Oui, il y a eu un moment là où il la tenait devant lui, j'avais ce putain de club de golf à la main, mais je croyais que j'allais... Mais j'ai lâché le club. C'est un vrai cauchemar quand on pense à ce qui aurait pu arriver à Karen. Mais je vais vous dire une chose, je voudrais bien me retrouver devant cet enfoiré. C'est vrai ? Ah ouais ? Un raclé que je lui filerais à ce type.
9: Je veux bien vous croire.
6: Pas vous ? J'ai une bonne idée de ce que je lui ferais, moi. Je me demandais ce que ferait un gars civilisé comme vous. Ce qu'il a fait à Karen, je pense que la loi, il y en a rien à foutre. Je lui ferais péter le ventre.
9: Michael, c'est une terreur.
12: C'est trouvé.
14: C'est de l'excellent Obsession Fatale avec le regretté Ray Liotta.
12: Eh oui, film de 1992 de Jonathan Kaplan. 338 000 entrées en France, un thriller d'angoisse domestique où un couple sans histoire se fait cambrioler et un policier joué par Ray Liotta intervient, mais il devient rapidement obsédé par la femme et commence à s'immiscer dangereusement dans leur vie et Kurt Russell joue le mari. Quatrième extrait.
10: Putain, qu'est-ce que tu fous ici ? T'as failli te faire tuer, mon pote.
11: Ah bon ? Moi, je dirais plutôt que c'est l'inverse.
10: Je vois pas ce que tu veux dire. J'appuie sur la détente et ta gorge va s'accrocher au mur derrière.
11: Maman, t'appuies sur la détente et je te fais exploser en deux. T'imagines le tableau ?
10: Là, mon vieux, tu te gourres vachement. Ouais. Tu me toucheras jamais avec ce flingue.
11: Pas avec celui-ci. Avec celui-là.
10: Tu me connais ?
11: Ouais, on dit que t'es le deuxième meilleur flic de Los Angeles.
10: C'est drôle, on m'a dit la même chose de toi.
11: Dégage de mon enquête.
10: Ah, parce que c'est ton enquête ?
11: Tu tues plutôt à moi sans faire mon enquête ?
10: Oh, bah alors ça prouve que t'es stupide, parce que moi je suis dessus depuis une demi-heure et on en est au même point.
11: Tire-toi de mon enquête !
10: Jolie cravate.
12: Trouvé !
14: C'est l'improbable tango et cash du pourtant cérébral Andrei Konchalovsky.
12: Et oui, avec Sylvester Stallone, dont on entendait la voix française. Film sorti en 1990, qui a réuni presque 900 000 spectateurs en France. Le buddy movie par excellence, hein, de la fin des années 80. Deux flics rivaux au style opposé, Stallone en costard chic et Russell en mode tête brûlée, sont piégés par un baron de la drogue et envoyés en prison. Ils doivent s'évader et faire équipe. Et le film a récolté quand même 3 nominations aux Razzie Awards, hein, c'est les récompenses des plus mauvais films. Et il y a une récompense assez drôle, il l'a pas eu, hein, mais Kurt Russell a été nommé comme pire actrice, puisque effectivement il y a une scène où il est déguisé en femme.
14: Oui.
12: Voilà. Allez, c'est parti, dernier extrait de ce blind test.
13: T'as déjà vu ce mec ?
15: Je l'ai vu devant chez Guerros.
18: Et je t'ai vu aussi devant chez Guerros. T'as maté ma tire, j'ai eu tes guiboles, et alors ? Ça veut pas dire que je vous file le train, mais plutôt que je suis sensible à la beauté des filles.
15: Alors tu nous as suivis ou pas pour
18: filer ? Je t'ai pas suivi, Butterfly. J'ai juste eu de la chance. Alors ? Est-ce que tu vas me la faire, cette lap dance ?
15: C'est dommage, mais c'était l'offre d'un soir. Elle s'est déjà frottée sur les genoux d'un type chez Antoine.
18: Non, c'est faux.
15: Et comment tu le sais ?
18: Je suis bon à ce jeu-là. Ça se voit que t'es touché.
15: Comment ça a touché ?
18: Je vois que t'es blessée.
15: Pourquoi moi, je serais blessée ?
18: Parce que tu pensais qu'il y aurait plein de mecs autour de toi ce soir, mais quand on voit ton regard, on comprend que personne t'a tourné autour. Et ça doit faire de la peine, je crois. Y a rien de plus ravissant que de voir un égo meurtri sur le beau visage d'un ange.
12: Et c'est trouvé, Sophia.
5: Et oui, encore un Tarantino, Boulevard de la Mort.
12: Oui, film de 2007. 627 000 entrées en France seulement pour ce film assez curieux. Kurt Russell incarne Stuntman Mike, le cascadeur Mike, sa voiture de cascade prétendument à l'épreuve de la mort pour massacrer des groupes de jeunes femmes. L'intérêt repose donc sur l'esthétique rétro hein, des films d'exploitation des années 70. Ainsi s'achève ce blind test consacré à la filmographie de Kurt Russell pour la ressortie de New York 1997. Sous les apparences d'un été paisible, une famille voit peu à peu ses blessures les plus profondes refaire surface. Nous parlons de Blue Aaron.
0: Vous avez vu un bon film aujourd'hui ?
1: Cinérama.
0: Eh bien, oui, je crois que oui.
1: Alors, si vous deviez retenir un seul film cette semaine, hein, et je m'excuse auprès de mes collègues ici dans les studios, un seul film à retenir, donc, ce serait celui-là, à mon sens, Blue Aaron, premier long métrage de la cinéaste canado-hongroise Sophie Romvary, et probablement un des films les plus acclamés de l'année jusqu'ici, chose rare pour un film aussi intime. Et donc, pour une fois, j'ai bien envie de me ranger du côté du consensus critique. Romvary s'était déjà faite remarquer avec plusieurs courts-métrages autobiographiques autour du deuil et de la mémoire, comme Still Processing, avec Blue Heron, le héron bleu, hein, pour la traduction. Elle passe au long et signe une œuvre d'une maturité assez sidérante, récompensée notamment à Locarno, au Festival du Nouveau Cinéma de Montréal, et j'en passe. C'est un film éminemment politique, à sa manière, une manière feutrée, car c'est l'histoire d'une famille hongroise immigrée au Canada et livrée dans les années 90 à des institutions, psychiatrie, services sociaux, qui n'avaient ni le vocabulaire ni les outils pour accompagner cette famille et nommer correctement ce qui arrivait à l'aîné de la fratrie.
3: Jason, he wanted to let us know that our son is dead on the front step.
1: Fin des années 90, Sacha a 8 ans, elle est la cadette d'une famille hongroise fraîchement installée sur l'île de Vancouver. Sous le regard d'une mère débordée et d'un père effacé derrière son ordinateur, Jérémy, l'aîné, issu d'une première union de la mère et donc le seul blond de la famille, commence à avoir des comportements de plus en plus erratiques, que personne ne sait ni nommer ni contenir. Mais Sacha, elle, ne comprend pas vraiment ce qui se passe et nous non plus. On suit pendant un long moment des bribes de cet été dans cette famille, au plus proche du regard de cet enfant, Sacha. Le film bascule ensuite, 20 ans plus tard. Sacha, adulte, incarnée par l'excellente Amy Zimmer, est devenue cinéaste et elle mène l'enquête sur ce frère aujourd'hui disparu, interrogeant des travailleurs sociaux avec qui elle tente de recomposer l'histoire et de découvrir qui était son frère. Ce que ce projet documentaire lui révèle dépasse largement ce qu'elle croyait savoir de son enfance.

0: Visuellement, Romvari et sa chef opératrice Maya Bankovic misent sur une caméra tantôt subjective et évanescente, tantôt distante. Elle filme en focale longue avec des branches, des encadrements de portes en amorce, à travers des fenêtres ou des feuillages aussi. On épie un peu chaque scène à hauteur de Sacha. Effet voyeuriste assumé, pendant presque une heure, on ne comprend pas grand-chose. Jérémy semble juste être un ado en crise, les parents s'effondrent pour des broutilles. On s'ennuie un peu. Sciemment, exactement ce que perçoit une enfant finalement durant un long été face à ce mix de langueur et d'agitation dont les causes lui échappent. Puis le film bascule et avec Sacha adulte et cinéaste, tout se réorganise. Pas seulement les événements, mais la manière dont ils nous ont été relatés. La voix-over qui ouvrait le film était déjà la sienne, hein, celle de Sacha. On n'observait pas cette famille de l'extérieur, on assistait à l'enquête d'une sœur, découvrant, peut-être un peu trop tard, qu'elle n'a jamais vraiment connu son frère. Le récit familial devient une méditation sur la mémoire. Les souvenirs n'y sont pas des archives, bien que voilà, il y a un jeu autour de l'archive fictive. Mais le souvenir s'illustre plutôt comme une reconstruction qu'on fabrique pour donner forme à ce qui nous échappe. Et c'est là que Blue Heron offre sa troisième partie. En apothéose, Sacha adulte reprend la route vers l'île de Vancouver, toque à la porte de la maison d'enfance que lui ouvre son père d'avant. Elle se glisse dans son propre passé, dans la peau de l'assistante sociale, croise son moi de 8 ans et lui glisse à l'oreille un murmure qu'on n'entendra jamais. Moins un effet à la Interstellar qu'un geste de cinéma documentaire, hein, une cinéaste qui entre dans sa mémoire pour en examiner les zones d'ombre, chercher moins la vérité hein, que ce qui lui a véritablement échappé et on le devine, arraché un peu de ce temps volé. La parenté avec Aftersun dépasse l'ambiance. Hein. Charlotte Wells filmait déjà une adulte ressaisissant par fragments un parent disparu, mais la référence la plus juste reste peut-être l'excellent documentaire Stories We Tell de Sarah Polley, avec cette même reconstitution actée de l'enfance, ce jeu avec de l'archive et aussi accessoirement un grand prix décroché au Festival du Nouveau Cinéma de Montréal à 13 ans d'écart. Enfin, pour moi, la vraie lignée se retrouve dans Every Time de l'Autrichienne Sandra Wollner, Grand Prix d'un certain regard à Cannes cette année qui sortira à la rentrée, avec la même hallucination temporelle qui absorbe le réel et le même chef opérateur que Aftersun aussi.
1: Talk to me! Hey, talk to me!
2: And how is he with his siblings?
3: He's very sweet.
0: Le héron reste immobile des heures avant de fondre d'un coup d'aile précis sur ce qu'il cherche. Et c'est exactement la posture de cinéma de Sophie Romvary, hein, qui est patiente, silencieuse, puis soudain d'une justesse qui frappe en plein dans le mille. On ne sort pas de Blue Heron avec des réponses sur cette famille, mais on en sort plutôt hanté par la puissance des questions qu'il soulève. Combien de silences nos parents ont-ils tissé autour de nous, notamment, hein, par amour, pour qu'on grandisse un petit peu moins cassé.
4: Blue Heron est en salle hein, depuis le 24 juin. Quand la vengeance prend les ailes d'une simple mouche, elle devient aussi spectaculaire qu'inattendue. Nous parlons de Heiga, la mouche vengeresse.
5: Non mais bon, de toute façon, ce film est une catastrophe.
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8: Alors bien avant que le monde entier ne découvre Sacha Jamouli grâce au phénomène Bahubali hein, et RRR, hein, certains cinéphiles curieux avaient déjà repéré son génie. Il y a plus de 10 ans, la simple vision de la bande-annonce de Heiga, la mouche vengeresse, hein, suffisait à déclencher une commande de Blu-ray à un import indien. Car comment résister à un film racontant l'histoire d'un jeune homme assassiné qui se réincarne en mouche avant de revenir harceler son meurtrier pour se venger ?
9: Heiga ga malli puttadu.

0: Alors sur le papier, hein, tout cela aurait pu être parfaitement ridicule, hein, mais en réalité, c'est une démonstration de mise en scène. Rajamouli, hein, prend son concept absurde avec un sérieux absolu et le transforme en spectacle virtuose. Chaque séquence, hein, exploite avec une inventivité folle, hein, les possibilités offertes par son improbable héroïne ailée, et ce qui n'aurait pu être qu'une plaisanterie digne d'un court-métrage devient pêle-mêle un véritable film d'action, une romance tragique et une comédie inventive, hein, le tout porté par une énergie communicative. Alors on ne peut donc que saluer l'initiative de Carlotta Film, qui semble avoir parfaitement compris l'intérêt grandissant du public français pour le cinéma indien et pour la filmographie de Rajamouli en particulier, bah, surtout que Iga est sans doute l'une des meilleures portes d'entrée dans l'univers d'un cinéaste qui n'a jamais eu peur de transformer les idées les plus folles en grand cinéma populaire. Ça marche, hein, il est depuis adoubé par Spielberg et Cameron lui-même.
1: Et puis la Cinémathèque lui rend un petit hommage. Et si nous parlions très vite du dernier Toy Story ?
0: Oui, rapidement, parce qu'on pourrait se dire qu'est-ce qu'il reste à raconter, hein, après Toy Story 2. Hein. La question se posait déjà avec le troisième film, hein, qui trouvait malgré tout une justification dans son final mémorable, hein, que personne n'a pu oublier. Elle devenait un peu plus embarrassante, cette question, avec Toy Story 4 et son écriture problématique. Toy Story 5 doit, encore une fois, jongler entre passé de maintenant 30 ans à gérer et nouveauté pour le jeune public d'aujourd'hui. Cette fois, hein, les jouets de Bonnie se retrouvent confrontés à un nouvel adversaire, Lilypad, une tablette en forme de grenouille verte qui capte toute l'attention de la petite fille. C'est un excellent point de départ, hein, puisqu'après avoir exploré l'abandon, hein, le vieillissement ou encore la transmission, la saga s'attaque désormais à une question très contemporaine. Que peut faire un jouet traditionnel face aux écrans ?
2: Bonnie, il y a un colis pour toi.
3: Oh, merci, merci. Salut, je m'appelle Lilypad. Jouons ensemble.
4: Oh, c'est l'extinction, ça recommence.
0: À la surprise générale, le film s'en sort plutôt bien. Hein. Andrew Stanton, figure historique de Pixar, évite soigneusement, hein, le piège du discours réactionnaire sur les jeunes et leurs écrans. Hein, le récit ne transforme jamais totalement la technologie en grand méchant et refuse la posture du vieux râleur nostalgique. L'approche un peu plus nuancée, hein, fait toutefois regretter que le scénario n'ose jamais véritablement explorer les véritables dérives, hein, du numérique contemporain ni les questions qu'elle soulève. Mais le sujet est traité avec suffisamment de finesse pour éviter la caricature. Mais le principal mérite du film réside ailleurs. Hein. Le véritable enjeu émotionnel qui tourne autour de Jessie débouche sur l'un des moments les plus réussis du film, rappelant soudain le talent unique de Pixar, et trop rare à mon goût depuis bien 15 ans, hein, lorsqu'il s'agit de donner une profondeur existentielle à ses personnages. Le reste est franchement plus inégal, hein, même si ce n'est jamais déplaisant. Stanton, hein, ne prend finalement que peu de risques, mais sauve les meubles avec un savoir-faire indéniable et quelques belles intuitions.
1: Ce Toy Story est actuellement dans plein de salles françaises.
5: Je vous trouve si nerveux, quelque chose ne va pas ?
6: Terminé pour aujourd'hui.
7: Pas si vite.
6: Excusez-moi encore de vous avoir dérangé.
8: Ça ne me dérange pas le moins du monde.
9: Je ne comprends pas ce que vous essayez de me dire.
10: Il lui arrive quoi, elle ?
9: Au revoir.
7: Pardon ?
9: J'espère que nous aurons le plaisir de vous revoir.
6: Oui, ça ne fait aucun doute.
8: Ça ne servirait à rien de le nier.
9: Merci.
1: On se retrouve la semaine prochaine pour la dernière émission de la saison et tu auras un film, Sophia.
11: Oui, le documentaire Ghost Elephant de Werner Herzog.
1: Et puis toi, Guillaume, un film.
0: In the End of Dante.
1: Oui, c'est presque un jeu de mots. Et puis sinon, moi, je vous parlerai de De Gaulle et puis de deux autres films. À la semaine prochaine.
12: S.D. Plisken, américain, lieutenant de la brigade spéciale Lumière Noire. Des médailles militaires, Leningrad et Sibérie. Le soldat le plus jeune à avoir été décoré par le président. Hold-up du dépôt des réserves fédérales. Condamnation à perpétuité dans le pénitencier de New York. Je vous aurais condamné à la chaise électrique, tout héros que vous soyez.
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14: Ils se rendent compte que nous existons et nous sommes fiers de l'être. Nous ne sommes pas moins, nous ne sommes pas plus petits ou bien plus grands que les autres. Les homosexuels, c'est des autres, des personnes comme nous, vous et moi, et dont on a besoin parfois pour travailler. Qui, c'est parfois ton voisin avec qui tu as vécu depuis des années et qui t'a toujours rendu service. C'est pas aujourd'hui que tu te rends compte qu'en fait, il a une orientation sexuelle différente, que tu dois le discriminer ou bien le rejeter. La meilleure

Bonjour, bonjour, Yves au micro-micro pour une nouvelle émission de 24 notes secondes qui ne dérogera pas à cette tradition, ben oui c'est comme ça, et qui par conséquent vous rappellera ou vous apprendra que 24 notes secondes est une émission consacrée à la musique de film, à cet art si particulier qui consiste à illustrer de manière sonore ou musicale les petites images qui bougent depuis un paquet d'années déjà. Ce jour dans 24 notes secondes, eh bien nous allons évoquer une success story, celle d'un jeune Suédois né à Linköping, quelque part dans le sud de la Suède, et qui finit par remporter l'Oscar de la meilleure musique de film, ce qui est quand même le Graal pour les compositeurs. En l'espèce, le dénommé Ludvig Göransson, de son pseudonyme Ludovin, on va l'appeler quand même Ludvig Göransson, ce sera plus simple, donc né dans le sud de la Suède et qui, à l'âge de 7 ans, reçoit une guitare électrique, commence à composer, bref, montre des dispositions pour la musique telle qu'il est joué à l'âge même de 17 ans par l'orchestre symphonique de Norrköping. Ne me demandez pas, par contre, où est Norrköping. Je vous dirai que c'est en Suède et puis nous passerons à autre chose. Par exemple, au fait qu'en 2007, à 23 ans, eh bien, il rejoint la Californie du Sud pour y apprendre la musique de film. Et oui, la musique de film, c'est un art si particulier. Et dans des pays comme les États-Unis, on l'enseigne. Bon, en France aussi, on l'enseigne dans les conservatoires. Mais ça ne fait pas pareil. C'est là, notamment, dans ses études, jeunes années, qu'il va rencontrer Ryan Coogler, duquel on va reparler tout à l'heure, puisqu'il est devenu depuis un réalisateur, oui, des plus inspirés et des plus oscarisés. Et c'est comme ça que petit à petit, il commence à composer des musiques de films à partir de 2007, donc il a 23 ans. Alors, les films en question sont peu connus pour ses premières années, mais en 2015, il compose la musique de Creed, l'héritage de Rocky Balboa, réalisé donc par le dénommé Ryan Coogler, et qui est, comme le nom de Rocky Balboa pourra vous le dire, une sorte de spin-off, de suite de Rocky. Alors Rocky, je ne sais plus combien il y en a eu, 4, 5, mais apparemment c'était pas suffisant, puisque donc on a pris ensuite Creed, un jeune boxeur noir contre lequel son père avait lutté dans son jeune temps contre Rocky Balboa, et on en a fait une série à succès, puisque sauf erreur de ma part, on en est déjà au troisième opus. Et donc, en 2015, Creed marque les premiers vrais pas hollywoodiens de Ludvig Göransson. Malgré tout, ce n'est pas de cette partition qu'on va entendre un extrait de la bande originale, mais celle d'un film de Stella Meggy, tourné en 2017 et qui s'appelle Everything, Everything. Je ne pense pas qu'il soit sorti en France et encore moins qu'il ait été traduit, mais nos amis québécois appellent ça absolument tout, Everything, Everything. Une histoire que je n'ai pas vue, sans doute un peu larmoyante, d'une jeune femme atteinte d'une maladie qui l'oblige à vivre recluse, mais qui lui permet quand même de tomber amoureux de son voisin de villa avec toutes les péripéties qui s'en suivent. On écoute un extrait de cette bande originale, Everything, Everything, dans 24 notes secondes.

Oh bah oui, ça finit comme ça. Enfin, pourquoi pas. Un extrait de la bande originale d'Everything, Everything, un film de Stella McGee, une musique de Ludwig Göransson, donc un compositeur suédois immigré aux États-Unis. Alors, je vous ai déjà dit que son amitié avec Ryan Coogler avait contribué à son ascension relativement rapide, et on le prouve, puisque dès 2018, eh bien, Ludwig Göransson se retrouve aux manettes, à la baguette si l'on veut, d'une énorme production, puisqu'il s'agit d'un film de super-héros Marvel intitulé Black Panther. Black Panther, alors moi je ne suis pas un grand familier des films de super-héros, je ne saurais pas vous dire, je sais que tout est relié dans les films des Marvel, mais tout ce qu'on peut dire c'est que le personnage principal de ce film, ben c'est T'Challa, comme ça, interprété par le regretté Chadwick Boseman, et qui retourne dans son royaume imaginaire, mais ô combien africain, du Wakanda, avant de lutter évidemment contre des ennemis. On connaît la figure à peu près classique des films de super-héros. La différence de celui-ci par rapport à d'autres, c'est que pour une fois, et c'est heureux, eh bien le héros est noir, et d'une certaine manière, tout l'univers créé autour du Wakanda, lui aussi s'inspire des cultures africaines. Alors évidemment, tout ça est repassé à la sauce hollywoodienne, il y a aussi les effets spéciaux, il y a aussi les bagarres, il y a aussi plein de choses spectaculaires, mais au moins on a le mérite d'une certaine originalité par rapport à des héros blancs qui sont parfois atrocement répétitifs, et ma foi, la grosse différence aussi, c'est que le public a répondu présent, puisque le film était une grosse production, plus de 200 millions de dollars, mais qu'il en rapporta plus d'1,3 milliard, c'est ça, 1,3 milliard de dollars, en faisant un des films les plus rentables de tous les temps, et faisant de Ryan Coogler, c'était un classement très américain, le réalisateur noir le plus rentable de tous les temps, et donc lui permettant ensuite de développer la carrière qu'on va réévoquer, en tout cas esquisser. Dans les rôles principaux, donc je vous l'ai dit, il y avait Chadwick Boseman, qui hélas mourut entre le premier et le deuxième opus, qui par conséquent fut tourné sans lui. Il y avait aussi Andy Serkis, qu'on a vu dans Le Seigneur des Anneaux. Il y avait Martin Freeman, Angela Bassett, bref, beaucoup d'acteurs et d'actrices noires. Et du coup, un film qui était un peu plus originaux, c'était quand même le 18e film de l'univers cinématographique Marvel. Et, dit ma petite fiche, mais je ne comprends pas ce que je lis, le 6e de la phase 3. La phase 3, je ne sais pas ce que c'est. Mais en tout cas, pour ceux et celles qui sont des familiers de l'univers des Marvel Comics, ça évoquera quelque chose. Bref, pour notre héros Ludwig Göransson, eh bien c'était l'occasion d'une grosse partition, et vous allez l'écouter. Le gars, il s'en est donné à cœur joie. Un extrait donc de la bande originale, Black Panther, dans 24 notes, seconde.

Un extrait de la bande originale, c'est mieux, de Black Panther, Panthère Noire, chez nos amis québécois. Un film de Ryan Coogler, et j'ai oublié de vous préciser vraiment, que pour ce film, eh bien, Ludwig Göransson avait tout simplement obtenu l'Oscar de la meilleure musique de film, de la même manière que le film avait été nommé, lui, pour l'Oscar du meilleur film. Alors ça n'a l'air de rien, mais c'était le premier film de super-héros à avoir été nommé dans cette prestigieuse catégorie, signe que pour un film de super-héros, il était relativement original et donc un plein succès pour Ludwig Göransson, qui ensuite, eh bien, va composer pour un autre réalisateur des plus talentueux, en l'espèce Christopher Nolan. Et on va écouter un extrait de la bande original de Tenet, un film tourné en 2020 dans lequel on retrouvait John David Washington, Robert Pattinson et ses chers Michael Caine et Kenneth Branagh. Je pense que personne n'a jamais vraiment compris le scénario de Tenet qui parle d'écoulement du temps et qui a priori peut se regarder à l'envers, si j'ai bien compris, mais je ne pense pas être le seul pour avoir lu quelques critiques de l'époque à n'avoir absolument rien compris. Tenet, ça peut se lire dans les deux sens aussi. Robert Pattinson, loué en soit-il, a l'air aussi perdu que nous, mais ma foi, ça n'est pas grave parce qu'il y a quand même l'efficacité de Christopher Nolan, son goût pour le 70 mm sur pellicule, s'il vous plaît, pour les vrais effets spéciaux avec un vrai avion qui rentre dans un vrai immeuble et pas un truc numérique. Bref, du Christopher Nolan pur jus et une partition à l'aune de ses provocations de Ludwig Göransson. Tenet dans 24 notes secondes.

L'ébouriffante, c'est le moins qu'on puisse dire. L'ébouriffante partition de Ludwig Göransson pour un extrait de la bande originale de Tenet, un film de science-fiction, on va dire, signé de Christopher Nolan, bien dans la manière inclassable de ce réalisateur, et c'est avec lui que nous allons continuer cette évocation de la carrière de Ludwig, puisque, après avoir évidemment signé la bande originale de Black Panther, Wakanda Forever, donc la suite du premier opus, mais Chadwick Boseman décédé entre-temps, eh bien Ludwig Göransson fut aussi d'Oppenheimer, un film tourné en 2023 par Christopher Nolan et qui était une adaptation d'une biographie, de la vie de Robert Oppenheimer, dont il n'est peut-être pas besoin de préciser, mais faisons-le quand même, qu'il fut du projet Alamo, c'est-à-dire de la première bombe atomique américaine, celle qu'il fut ensuite larguée sur Hiroshima puis sur Nagasaki. Le film entremêle, un peu inutilement à mon sens, mais ma foi, ça fait partie de la sophistication propre à l'univers de Christopher Nolan. Il entremêle trois épisodes de la vie de Robert Oppenheimer. D'abord, son ascension en tant que scientifique à Cambridge dans les années 20 aux années 30 et l'affirmation de certaines convictions pacifistes qui seront ensuite mises à mal à Los Alamos. Deuxième partie de l'évocation, évidemment la plus convaincante, c'est-à-dire la course à l'arme atomique, puisque l'idée était de détruire les nazis en trouvant une arme absolue pour laquelle le gouvernement américain avait donné des budget absolument faramineux et pratiquement illimité. Et puis une troisième partie encore moins convaincante où, quelque part dans les années 50, on voit Robert Oppenheimer, évidemment marqué par les tragédies suite à son invention, en tout cas à sa découverte, eh bien on voit Robert Oppenheimer auditionné pour savoir en gros si on peut lui faire encore confiance. Les trois intrigues étaient emmêlées dans le film, de façon parfois un peu lourde, mais on retiendra notamment la composition de Cillian Murphy dans le rôle de Robert Oppenheimer, qui est tout à fait saisissante. Et puis à ses côtés, eh bien, il y a toute une pléiade d'acteurs et d'actrices pour un film vraiment assez réussi, un peu long sans doute, et qui obtint une pluie d'Oscars, dont là encore, l'Oscar de la meilleure musique de film pour Ludwig Göransson en 2024, pour un petit gars qui n'avait même pas 40 ans, ma foi.

Un extrait de la partition oscarisée donc d'Oppenheimer, un film de Christopher Nolan sorti en 2025 ou 2023, pardonnez-moi, en 2023. Et on va se quitter avec un nouvel Oscar, le troisième Oscar pour Michael Ludwig Göransson. Ma foi, c'est à la fois réjouissant et inquiétant parce que ça veut dire qu'il y a peut-être peu de concurrence, que la musique de film hollywoodienne est un peu plus, je dirais, banalisée, que du coup, eh bien, on distingue les talents un peu originaux, surtout quand ils viennent d'Europe, comme c'est le cas de Ludwig. Et on va donc écouter un extrait de la bande originale de Sinners, un film à nouveau de Ryan Coogler, qui présente la particularité de mélanger le film d'horreur au film d'époque, puisque je n'ai pas vu, mais apparemment l'histoire est celle de vampires quelque part dans les années 30 à Chicago à l'époque de la Prohibition et ensuite dans le Mississippi. L'occasion, le Mississippi, de plonger dans les racines du blues, desquels, pardonnez-moi, la musique de Ludwig Göransson s'inspire avec beaucoup de bonheur. Il y a à nouveau Michael B. Jordan dans l'un des rôles principaux. Le film présente la particularité d'avoir été nommé 16 fois aux Oscars, ce qui en fait le film le plus nominé de l'histoire des Oscars du cinéma, par contre, et n'a obtenu que 4 statuettes, dont celle de la meilleure musique de film, là encore bien méritée. Bref, on le voit, Ludwig Göransson, qui n'a que 42 ans à l'époque où je vous parle, a encore beaucoup à nous apporter. Espérons que ce sera le cas. Et on va se quitter en l'écoutant. Sinners, dans 24 notes secondes.

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Eh bien, bonjour à toutes et à tous, fidèles auditeurs ou nouveaux auditeurs et auditrices donc de Radio Divergence, puisqu'aujourd'hui, comme vous le savez, c'est l'émission Le Monde en Travers Champ. D'ordinaire, Le Monde en Travers Champ vous amène avec un fil conducteur dans un pays. Eh bien, cette semaine, ce ne sera pas un pays, ce sera un État, parce qu'il existe effectivement l'État, et nous allons partir en plein désert. On va partir au Sahara, tout simplement. C'est surtout le Sahara, c'est le désert, c'est aussi, on peut dire, le lieu de résidence des Sahraouis, oui. Et le folklore de ce peuple-là, il est surtout dominé par les femmes. Alors me direz-vous, c'est un peu surprenant, mais c'est ainsi. Ils en ont depuis toujours fait qu'à leur tête, se séparant un peu de tout cela. Et depuis, eh bien, se sont succédées des chanteuses qui ont émergé au début vraiment de façon presque confidentielle. Et on va surtout trouver des femmes qui ont enregistré dans un camp de réfugiés à Tindouf, en Algérie. On va commencer par un duo, le duo de la chanteuse Aziza Brahim et également de Tarba Bibo aux percussions. Alors percussions, entendons-nous bien, parce qu'ils sont dans un camp de réfugiés, ils n'ont aucun moyen d'avoir des percussions. Eh bien, Tarba, il va avoir une idée, il va prendre un tapis, il va le mettre par terre et il va s'en servir comme d'une percussion pour le titre « Dios mío, mon Dieu ».

Je vous le disais donc, on aura principalement affaire avec des voix féminines et on va ici se trouver quelque chose d'un peu plus, on va dire, structuré avec tout simplement la chanteuse Tayla Lebid. Alors elle est ici soutenue par tout simplement le compositeur du morceau, Naïm Halal, qui est au claquement de main, dirons-nous, mais aussi on va retrouver ici à la fois au tabla, donc Mahmoud Mariem, mais c'est surtout la voix de la chanteuse Tayla Lebid avec tout simplement le titre Nostros Oros, nos yeux.

Après le Sahara, on va repartir en Europe, et cette fois-ci pour un pays dont on peut dire que, eh bien, il a reçu bien des vicissitudes, mais là-bas, donc en Bosnie-Herzégovine, et notamment à Sarajevo, eh bien, on va retrouver la chanteuse Maja Milinković. Elle est chanteuse, compositrice, et alors, assez surprenant, elle s'est passionnée pour le fado. Allez donc comprendre pourquoi. Elle a découvert cette musique. Elle est partie carrément travailler là-bas, donc elle a souhaité vraiment intégrer totalement ce jeu musical. Elle avait, il faut dire, elle, débuté dans une chorale, du moins tout ce qui pouvait exister d'une chorale à cette époque-là. Elle va apprendre la guitare dans un abri pendant la guerre de Bosnie. Et donc, au travers de la guitare, elle va découvrir le fado. Mais on va donc, elle vit maintenant à Lisbonne, hein, depuis 2013. On va la retrouver ici pour un thème qui n'a rien à voir avec le fado. Maja Milinković avec le thème HD Dano.

On écoute peu de folklore allemand et on va donc cette fois-ci retrouver un groupe qui a pour nom Der Viertelton, ce qui signifie le quart de ton. Eh bien, ils se sont associés avec la chanteuse Elsa. Ils vont former un ensemble qui réunit le joueur de oud et chanteur syrien Samar Alaabi et des musiciens folkloriques allemands, donc. Un répertoire où se mêlent chansons folkloriques, classiques, morceaux populaires de Syrie, du Liban, d'Égypte, mais aussi d'Allemagne. Leur album Heimaten explore la notion de patrie. Leur titre Habibi Chaplin est un mélange du classique Ya Habibi Ta'ala, la rencontre de deux thèmes de films américains et égyptiens, et bien sûr, une musique de Charlie Chaplin.

restons donc en Europe avec cette fois-ci un duo de deux violonistes, chanteuses. L'une vient donc d'Ukraine, Olena Yeremenko, et l'autre vient de Pologne, Masha Natanson. Et toutes deux, elles ont voulu enregistrer un album qui symbolise vraiment ce qu'on peut redouter le plus dans une guerre, on va dire. Elles ont créé un album qui a pour titre Violins Against Bombs, des violons contre les bombes, et on va les écouter toutes deux dans ce thème, allez, une grande promesse, un bon mari, God Husband.

Départ maintenant pour la Syrie avec découverte d'un instrument, le quanum. Alors le maître de l'instrument là-bas, c'est tout simplement Ghassan Amouri. Eh bien, on va le retrouver. Alors le quanum, qu'est-ce que c'est? En fait, c'est un instrument à cordes pincées. Il y a quand même 78 cordes hein, tendues entre des chevilles qui permettent de les accorder et un chevalet. Ce dernier est simplement posé donc à cheval sur quatre membranes en peau de poisson qui servent à amplifier la vibration des cordes. Ghassan Amouri avec ce titre Taksim Bayat.

Donc, après ce morceau donc de Quanum, eh bien, on va quand même rester parce que c'est eux qui accompagnaient donc, tout simplement Ghassan Anmouri. On va retrouver donc l'ensemble Omina qui donc accompagnait donc, le joueur de oud. Et cette fois-ci, on va les retrouver, toujours venus bien sûr de Syrie, avec le titre Leyad en Kouloud. Je ne peux rien vous traduire parce que je ne comprends pas le syrien.

Alors bien sûr, une émission du monde à travers champs ne saurait se faire sans un thème africain, et on va le faire avec un joueur de kora, qui est également un griot mandingue. Donc, c'est donc Dawa Yobarté. Eh bien, il vit, lui, maintenant, tout simplement en Finlande, et il a voulu enregistrer un album en rendant hommage à ce pays. Et il a fait un album qui, tout simplement, demande si on connaît une île de Finlande. Évidemment, on ne connaît pas. Hein. Enfin, moi, je ne la connais pas toujours. Toujours est-il qu'il y a à ses côtés donc, des musiciens, notamment finlandais. Le trompettiste, lui, non, il est norvégien, Gunnar Halle. Il y a aussi un percussionniste gambien, Saad Diba. Un batteur danois, Stéphane Pasborg. Et un bassiste malien, Élisée Sangara. Pour le thème « Mbazi got lost in the wood ».

retrouvailles avec notre fil conducteur, dont les chanteuses Sarah Haroui. Et on va retrouver ici une chanteuse qui, elle, eh bien, est née tout simplement en 1958 à Oued Taouza, près d'El Semara. Elle est morte en 2015 dans le camp de réfugiés dont je vous parlais, de Tindouf en Algérie. Et du fait de son histoire familiale et culturelle, de l'exil auquel elle a été poussée par les différents assauts marocains dans le Sahara occidental, Mariem Hassan aborde dans ses chants des thèmes corrélés à cette historique. Mariem Hassan, avec évidemment son engagement envers donc, sa patrie, « El Sahara es un tesoro », le Sahara est un trésor.

Toujours donc du Sahara, on va cette fois-ci retrouver Madoum Ahed. Alors, ils ont, eux, notamment, souhaité reprendre ce thème qui est peut-être le thème le plus connu des chants sahraouis. Et on va retrouver donc cette fois-ci, notamment un instrument, que c'est le oud typique du Sahara, un tidinit, avec Mohamed Salek, donc au tidinit. Il y aura donc Ali Mohamed au chant, Adoum Abeid également, pour le titre que tous les Sahraouis connaissent, c'est Bani.

On va complètement changer d'ambiance et pour retrouver Cuba. Mais Cuba avec ce qu'il y a de plus moderne aujourd'hui, puisqu'on va retrouver la chanteuse Rita Dante. Elle est née, pour vous dire, elle est née en 1989 et elle a vécu à la fois aux États-Unis, au Mexique, et puis elle a quand même souhaité retrouver ses racines donc de la musique cubaine. Et c'est la raison pour laquelle elle expliquait qu'au fil des années, j'ai traversé de nombreuses phases. Le flamenco, parce qu'elle a été également danseuse de flamenco. Elle a été comédienne au théâtre. Elle a découvert dans la musique cubaine. Et maintenant, ce mélange de sons et de rythmes. Donc, chaque chanson est comme un chapitre de ma vie. Et je pense que l'album que j'ai fait, c'est l'aboutissement de ce parcours. Rita Dante, Calle Libertad.

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1: Du soleil cubain, on va partir directement pour le froid. On va se retrouver en Norvège avec un trio de violonistes. Eh bien, il y aura donc tout simplement sous le nom du trio Erlend Viken, ce sera donc Jonas Blackman, Johan Silvola, Leo Svensson, et puis d'autres que je ne sais pas de quel instrument elle joue, Marius Graf et Sand Meisford, pas des noms faciles à prononcer. Et ils ont donc, eux, avec leur violon, donc ils ont trois types de violons. Le violon Hardanger, c'est le violon typique de la Norvège. Il y aura un violon octave, dirons-nous, un violon un peu plus grave, et un violon traditionnel. Et ils vont rendre hommage à la musique traditionnelle norvégienne, tout en puisant leur inspiration parfois dans l'improvisation. Alors ils ont créé un album qui a pour titre « Fête Siata », traduction automatique, je n'ai pas pu faire mieux, mais ça veut dire « foin gras », donc je ne sais pas pourquoi. Et on va toujours retrouver ces musiciens pour le thème « Beethoven ».

Eh bien voilà, on en arrive donc à la fin de l'émission. Et oui, une heure passée en votre compagnie, c'est un véritable plaisir. Il me reste, avant de vous quitter, et avec ce dernier titre, eh bien, à remercier encore une fois Alice pour sa prestation à la technique. Sans elle, je ne pourrais pas faire l'émission. Et on va donc terminer l'émission avec celle avec qui on avait commencé, avec la chanteuse de Sahraoui, Aziza Brahim, avec le thème « Ya Watani ».

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La Lune et les forces du mal. Bienvenue dans votre chronique Objectif Lune. Explorons ensemble le lien

ancestrale entre la lune et les forces du mal. Un thème qui traverse les cultures, les mythes et les peurs collectives. La lune, astre de la nuit, fascine autant qu'elle inquiète, et cela depuis des siècles. Elle est associée à l'invisible, au caché, à tout ce qui échappe à la lumière du jour. Sa lumière froide, qui n'est qu'un reflet du soleil, en fait la reine des ombres, des secrets, des rêves et du subconscient. C'est dans cette obscurité que l'imaginaire collectif a placé sorcières, démons, loups-garous et vampires. Tous ces êtres qui, selon la tradition, profitent de la pleine lune pour agir. La pleine lune, en particulier, est souvent vue comme le moment des transformations inquiétantes. Dans les légendes, elle serait le théâtre de métamorphoses, de possessions et de rituels occultes. La peur qu'elle inspire vient de son pouvoir à révéler ce qui est habituellement caché. Les pulsions, les instincts, l'inconscient, mais aussi les désirs et les peurs les plus enfouis. Mais la symbolique lunaire n'est pas uniquement négative. La lune a une double face. Elle peut être bénéfique ou maléfique, source de guérison ou de maladie, de sagesse ou de folie. Jung, le célèbre psychanalyste, voyait en elle l'incarnation de notre part d'ombre, ce côté de la psyché qui, lorsqu'il n'est pas reconnu, peut nous rendre vulnérables aux forces obscures. La nuit sous la lune, tout peut arriver. La magie, la peur, mais aussi l'intuition et la transformation. Alors, la prochaine fois que vous verrez la lune briller dans le ciel, souvenez-vous qu'elle est le miroir de nos peurs comme de nos espoirs, gardienne des secrets. Elle veille sur la frontière tenue entre la lumière et l'ombre, entre le bien et le mal. Que la lune éclaire vos nuits sans jamais vous livrer aux forces obscures.

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1: Freddie Mercury, hein, le symbole, le plus grand, hein, c'est quand même le seul, hein, quand il allait faire des courses, il gardait sa cape. 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

Heureusement que la nuit tombe progressivement, vous trouvez pas? Vous vous rendez compte si tout s'éteignait tout d'un coup? Comme une bougie, quoi. T'es là, t'avances tranquillement, tu vois tout, tu reconnais tout le monde et boum, sans prévenir. Tout d'un coup, tu vois plus rien. Moi, ça me flanquerait de ces trouilles.

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0: beaucoup, spéciale visite.
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